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1: Bonjour tout le monde et bienvenue sous le ciel bleu, bienvenue dans Bonjour Bruxelles. Nous sommes le vendredi 19 juin et j'espère que vous allez bien. Vendredi, attention, une grosse chaleur annoncée avec un ressenti de plus de 40 degrés aujourd'hui.

0: En cette fin de semaine et pire encore ce week-end, on fera un petit point météo dans un instant bien entendu. Allez, c'est presque le week-end, courage, plus que quelques heures, vous nous suivez en radio, en DAB+, en télévision ou encore sur YouTube. Nils Kunderat à la console, Fanny Rocher au micro et puis toute la rédaction hein, pour votre info bruxelloise avec les journaux de 8h et de 9h présentés par Elena Loison. Vanessa L'Huillier me rejoindra à 7h30 pour les titres et puis les invités vont se succéder comme tous les matins dans cette matinale. À 7h50, Fabrice Kums, le bourgmestre d'Anderlecht, répondra aux questions de Vanessa L'Huillier et Fouad Haïdar aux questions de Fabrice Groff. Il est rendez-vous là à 8h15. Quant à moi, je reçois dans quelques minutes, à 7h32 précisément, Guillaume Albessard de Duo for a Job. On reparlera de cette association. On parlera des mentors notamment qui accompagnent les jeunes dans leur apprentissage au travail. Et on parlera aussi de cette campagne que vient de sortir du Duo for a Job avec beaucoup de discrimination encore aujourd'hui à l'embauche. C'est la discussion de 7h32. La météo, je vous l'ai dit, il fait déjà très chaud ce matin avec 20 degrés affichés au thermomètre partout dans la capitale. L'indicateur thermique national, c'est-à-dire l'anomalie moyenne des températures, poursuivra sa spectaculaire ascension pour atteindre la valeur remarquable de plus 11, c'est synonyme de température exceptionnellement élevée, comprise entre 30 et 38 degrés sur une grande partie du pays. La chaleur atteindra un nouveau sommet ce vendredi. Le ressenti, je vous l'ai dit, il pourrait dépasser les 40 degrés en raison bien d'une humidité assez élevée. L'incertitude reste importante concernant le moment exact et la localisation des premiers développements orageux. Mais on attend à nouveau des orages. Et d'ailleurs, ça a bien tonné cette nuit. Vous l'avez très certainement entendu où que vous soyez à Bruxelles. Et ces orages, ils pourraient être potentiellement très violents et s'accompagner de précipitations abondantes. Tout de suite, c'est l'actualité internationale en compagnie d'RFI.
1: Il est 5h en temps universel, 7h ici à Paris.
2: Clotilde Dumais.
1: Bonjour à tous, merci d'être avec nous. On part pour 3 heures d'actualité internationale RFI Matin, en partie consacrée aujourd'hui au protocole d'accord signé entre États-Unis et Iran. Et c'est aussi à la une de votre journal. Bonjour Julien Coquelroem.
3: Bonjour Clotilde. La confusion autour des négociations à venir entre Washington et Téhéran, elle devait débuter aujourd'hui en Suisse. Mais le vice-président américain J.D. Vance annonce pour l'instant rester à Washington. Reportage aux États-Unis dans un instant. L'actualité également à Bruxelles avec le Conseil européen jusqu'à ce soir. Comment se préparer à une guerre commerciale avec la Chine qui semble devenue inéluctable. Les 27 se penchent sur la question sans nommer Pékin explicitement. Dans ce journal également, le Venezuela est devant l'ambassade américaine, le campement des familles de centaines de prisonniers politiques toujours détenus. Nous sommes aussi à Accra où le sommet sur les réparations liées à l'esclavage et à la colonisation s'est refermé hier. En France, la canicule est le danger particulièrement grand pour les sans-abri et les mal logés. Et puis la Coupe du Monde de foot et le timide décollage des réservations d'hôtels aux États-Unis.
1: Elles n'ont pas encore commencé, qu'elles sont déjà dans le flou.
3: La confusion autour des négociations entre l'Iran et les États-Unis après la signature du protocole d'accord entre les deux pays par leurs deux présidents mercredi. Un premier tour de négociation était jusqu'ici annoncé pour aujourd'hui en Suisse, mais la Maison-Blanche a annoncé cette nuit que le vice-président J.D. Vance restait pour l'instant à Washington. Le lieu des pourparlers pourrait lui aussi changer, alors que selon J.D. Vance, le compte à rebours des 60 jours pour trouver un accord final a commencé dès hier. La grogne monte aux États-Unis alors que plusieurs élus républicains et le camp démocrate critiquent sévèrement Donald Trump sur les réseaux sociaux. Le président américain revendique lui une victoire totale et s'est contenté de les traiter d'idiots. Qu'en pensent ceux qui pourraient occuper bientôt des postes de pouvoir aux États-Unis? Vincent Souriau est allé sonder les étudiants de la prestigieuse université Harvard, près de Boston. Reportage.
4: Nous sommes devant la Harvard Kennedy School qui forme les futurs dirigeants aux enjeux diplomatiques. Mais à propos de l'accord avec l'Iran, aucun étudiant ne veut se mouiller. À part ce jeune homme qui réclame l'anonymat, le grand gagnant de cette guerre, c'est selon lui le secteur de la finance américaine.
5: En créant toutes ces complications, vous poussez les capitaux à quitter le Moyen-Orient et ces capitaux sont rapatriés à Londres ou à New York. Regardez l'effondrement de l'économie à Dubaï, avec en parallèle l'énorme progression du volume d'actifs financiers aux États-Unis. États-Unis et dans certains pays d'Europe très impliqués dans cette région.
4: Au terme de cet accord, les États-Unis et certains de leurs partenaires pourraient finir par investir 3

0: 300 milliards de dollars d'argent privé en Iran. Après le Venezuela, il y voit une nouvelle forme d'entrisme de l'administration Trump.
1: On n'a pas encore tous les détails, mais ces 300 milliards qui entrent en Iran, ça va servir de tremplin à l'économie américaine avec un schéma similaire à celui du Venezuela. L'Iran devient un nouveau pays, une nouvelle économie que les États-Unis, pour être très franc, vont pouvoir exploiter.
0: Les perdants dans tout ça, les Américains, d'après lui, en raison de l'inflation provoquée par ce conflit, financé, souligne-t-il, avec de l'argent public. Vincent Souriau, Boston RFI.
2: Et côté iranien, le guide suprême Mojtaba Khamenei a annoncé hier avoir approuvé le protocole d'accord, tout en évoquant une opinion différente, sans donner plus de précision. La fin de la guerre au Liban fait partie des conditions toujours posées par Téhéran, mais l'offensive israélienne se poursuit dans le pays. De nombreux morts et blessés ce matin dans le pilonnage d'une douzaine de localités du sud Liban, selon l'agence officielle libanaise.
3: On va continuer d'évoquer ces négociations entre l'Iran et les États-Unis. Juste après ce journal, rendez-vous avec notre premier invité, l'historien et chercheur spécialiste du Moyen-Orient, Jonathan Piron, sera avec nous sur RFI.
2: Il se retrouve jusqu'à ce soir, les dirigeants de l'Union européenne réunis en conseil à Bruxelles pour évoquer notamment l'Ukraine. En présence de Volodymyr Zelensky, la Chine est aussi au menu, puisque les 27 se sont penchés cette nuit sur leur déficit commercial. Ils n'évoquent pas Pékin officiellement, mais l'objectif est bel et bien de muscler leur défense face au pays sans pour autant créer une guerre commerciale. Bonjour Pierre Benazet.
4: Bonjour.
2: L'Union européenne veut éviter l'escalade, mais elle est très inquiète.
4: Oui, pour les Européens, l'affrontement est inévitable. Il y a urgence, le constat est alarmant. Chaque jour, l'UE encaisse un déficit commercial d'1 milliard d'euros. 31,9 milliards rien que pour le mois d'avril, par exemple. L'économie européenne ne pourra pas supporter d'être le débouché de la Chine. Alors, pour qu'elle survive, les 27 ont appelé cette nuit la Commission à, je cite, « compléter l'arsenal en matière de défense commerciale ». Leur préoccupation immédiate, réduire le risque de la destruction du tissu industriel européen sans se couper du marché chinois et surtout de le faire par un dialogue constructif, c'est-à-dire ne pas risquer de se voir à nouveau menacé d'une interdiction d'importation de terres rares, par exemple. Mais même l'Allemagne, jusqu'ici totalement hostile à toute mesure protectionniste, réalise désormais que son économie est très exposée. Certains, comme la France, estiment que les outils existent déjà, des mesures anti-dumping contre les subventions pour la protection des marchés publics et des mesures de sauvegarde, mais leur utilisation doit être accélérée et il ne faut plus hésiter à utiliser l'instrument anti-coercition.
2: Pierre Benazet à Bruxelles pour RFI, merci beaucoup.
3: Dans l'actualité également, Julien, en Venezuela, le début d'un dialogue en vue d'une transition démocratique.
2: 6 mois après l'enlèvement de Nicolas Maduro par les États-Unis à Caracas, l'ex-parlementaire d'opposition Dinora Figuera est rentrée hier de son exil pour entamer des discussions avec le régime, en vue notamment de mettre en place un conseil national électoral crédible, selon ses mots. Les États-Unis s'en félicitent dans un communiqué, alors que Washington a obtenu depuis janvier des concessions de la nouvelle présidente Delcy Rodriguez, notamment des centaines de libérations de prisonniers politiques. Ils sont pourtant encore nombreux aujourd'hui derrière les barreaux. Et depuis 10 jours, des proches de détenus ont planté leur tente devant l'ambassade des États-Unis au Venezuela pour attirer l'attention sur leur sort. Reportage Alice Campagnol.
5: Le campement est calme, il a plu toute la nuit. Alors ce matin, ses occupants essorent leurs couvertures et tendent leurs vêtements.
6: L'eau traverse la toile de nos tentes, alors au petit matin on est trempé, c'est là qu'on tombe malade, la fièvre, un rhume.
5: Darlis s'est installée ici il y a une semaine. Son père est prisonnier politique et elle est inquiète car l'homme de 65 ans est malade.
6: Il n'est vraiment pas en forme en ce moment. Il a du diabète, il a une hernie au niveau du nombril, des champignons dans les oreilles, ça l'a rendu sourd. Bref, sa santé se détériore.
5: L'an dernier, 181 prisonniers ont trouvé la mort en détention, la plupart faute de soins médicaux. Sur le campement, les familles espèrent trouver une oreille attentive à l'ambassade des États-Unis.
6: On va voir si ici ils nous écoutent. Ils sont venus pour le pétrole, pour l'or ou bien pour aider le Venezuela et les prisonniers politiques.
5: Selon l'ONG Foro Penal, ils sont encore 389 prisonniers politiques derrière les barreaux au Venezuela. Alice Campagnol, Caracas, RFI.
3: Il est 5h08 en temps universel. Pour la première fois, tous les peuples africains parlent d'une seule voix.
2: Les mots d'une dirigeante caribéenne. Hier, la première ministre de la Barbade présente au Ghana pour le sommet d'Accra sur les réparations liées à l'esclavage et à la colonie.

0: L'organisation, il s'est terminé ce jeudi et c'était le premier grand sommet organisé depuis l'adoption en mars d'une résolution des Nations Unies qualifiant l'esclavage de plus grave crime contre l'humanité. La présence des Caraïbes aux côtés des dirigeants africains n'avait rien d'anodin. Compte rendu sur place, Christina Okello.
1: De la Barbade au Ghana, du Sénégal à la Namibie, les dirigeants réunis à Accra se sont succédés à la tribune avec un même objectif, se rassembler autour de la question des réparations. Pour le président ghanéen, John Mahama, cette nouvelle étape ne peut se construire sans la diaspora africaine.
2: Les descendants de ceux qui ont subi l'esclavage ne sont pas de simples observateurs de ce processus. Ce sont eux les premiers concernés. Et leurs expériences, leurs connaissances et leurs aspirations doivent contribuer à façonner notre avenir.
1: Pour réparer la Barbade, par la voix de sa première ministre, Mia Mottley défend notamment un plan en 10 points prévoyant développement, transfert de technologie et allègement de la dette.
3: Ce qui a été emporté d'Afrique à travers l'Atlantique, ce n'était pas seulement une force de travail. Ce qui a été emporté d'Afrique à travers l'Atlantique, c'était aussi des idées, une humanité, des arts et une culture. Ce qui est revenu aujourd'hui, c'est une prise de conscience qui façonnera le monde du 21e siècle.
1: À Accra, beaucoup espèrent que cette prise de conscience marquera le début d'un nouveau chapitre. Christina Okello, Accra, RFI.
4: Dans ce journal aussi, Julien, un épisode étendu, durable et intense.
0: L'épisode de chaleur qui s'installe en France comme dans d'autres pays d'Europe. 53 départements français en vigilance orange canicule ce matin et un pic attendu selon Météo France en début de semaine prochaine avec des pointes à 40 degrés. Le réchauffement climatique rend ce genre d'événement plus fréquent et nous ne luttons pas tous à armes égales. Le danger de la chaleur est immédiat, notamment pour les personnes sans domicile ou hébergés dans des structures d'accueil non adaptées. Face à la chaleur, dans l'Est parisien, un gymnase a été transformé en centre d'hébergement d'urgence. Mais ce n'est pas forcément le meilleur refuge pour autant. Reportage Chloé-Edouard.
5: Les rayons du soleil matinal tapent sur les vitres de cette salle de basket réaménagée en centre d'hébergement d'urgence. 9h du matin et déjà 24 degrés à l'intérieur. Les résidents trouvent donc des solutions pour tenter de se rafraîchir comme ils peuvent.
6: La RATP m'a donné un éventail. On me donne de l'eau fraîche parce que je suis malade, je fais de l'hypertension.
5: Un seul climatiseur a été installé dans ce bâtiment, abritant 130 personnes.
7: Pour l'instant, il y a un seul climatisation, mais ça ne se fait pas. Il y a beaucoup de monde ici.
5: Pas facile de refroidir ce lieu, comme nous l'explique Sylvie Doué, directrice du dispositif d'hébergement à la Fondation de l'Armée du Salut à Paris.
8: Ce gymnase, il est assez ancien, il y a beaucoup de vitres. Sa configuration fait qu'on ne peut pas tellement aérer. Donc nous, on a mis des apports, on a mis des blocs climatiseurs, mais vu la taille du gymnase, évidemment, il faut en mettre plusieurs. On distribue de l'eau à volonté, des brumisateurs rechargeables et puis des glaces pour les enfants le mercredi.
5: Face à ces vagues de chaleur qui risquent d'être de plus en plus intensives et récurrentes en raison du réchauffement climatique, l'Armée du Salut lance un appel aux dons pour récupérer éventails, crème solaire, chapeaux, gourdes. La rue tue toute l'année. Selon le collectif Les Morts de la Rue, 228 personnes sans domicile fixe sont décédées depuis janvier 2026.
0: Reportage signé Chloé-Edouard.
4: Et puis Julien, la Coupe du Monde de football se poursuit.
0: Avec une première équipe qualifiée pour les 16e de finale cette nuit, le Mexique victorieux 1-0 contre la Corée du Sud. Le mondial qui semble commencer à porter ses fruits économiques aux États-Unis après des débuts décevants. Au mois de mai, 80% des hôtels interrogés par une étude disaient être en dessous des prévisions de réservation en raison notamment des tensions géopolitiques et des restrictions de voyage imposées par l'administration Trump. Est-on en train d'assister, ceci dit, à un décollage tardif? Ça en a tout l'air à Atlanta, où la République tchèque et l'Afrique du Sud se sont quittés hier sur un match nul, un partout. Reportage Edouard Maille.
9: Début mai, les réservations étaient assez décevantes, explique le président de Discover Atlanta, organisation qui promeut le tourisme et les congrès professionnels. L'une des raisons à ses yeux est le calendrier tardif des ventes des billets.
10: Principalement parce que la FIFA n'a distribué tous les billets qu'à la fin du mois d'avril. Les délais ont donc été très courts
2: pour réserver les voyages et les hébergements, ce à quoi on ne s'attendait pas.
9: Mais les réservations ont augmenté cette dernière semaine de mai pour le plaisir des hôtels, en particulier au moment des matchs de poule.
2: 60% des chambres d'hôtel que nous avons réservées concernent les deux premières semaines du tournoi, c'est-à-dire la phase de groupe. On connaît déjà toutes les équipes qui joueront, donc il est logique que l'essentiel de la demande se

0: concentre sur cette période.
1: Les réservations devraient continuer au fur et à mesure de la compétition. Atlanta accueille 8 matchs au total, dont un 16e de finale, un 8e et une demi.
0: Et lorsqu'on arrivera au match à élimination directe jusqu'aux demi-finales, nous nous attendons évidemment à voir affluer de très nombreux supporters au fur et à mesure que les équipes se qualifieront.
1: La ville espère aussi bénéficier de la venue de touristes de pays en phase finale qui viennent pour l'ambiance, même s'ils n'ont pas de place pour aller au stade. Édouard Maille, Atlanta, RFI.
2: Et la Coupe du Monde, on continue d'en parler toute la matinée sur RFI.
3: Oui, les résultats complets des derniers matchs, ce sera dans un peu moins d'une demi-heure. Merci beaucoup, Julien Coquel-Rohem. Et puis, autre rendez-vous dans RFI matin dans une heure, le grand invité.
4: Retour dans notre studio bruxellois, c'est BX1, bienvenue. Bonjour Bruxelles, il est 7h13.
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4: Et alors que le soleil est levé depuis déjà pas mal de temps, le ciel est déjà bleu, il fait déjà chaud ce matin avec 20 degrés affichés au thermomètre partout dans la capitale. Et l'indicateur thermique national, hein, c'est l'anomalie moyenne des températures, il poursuivra sa spectaculaire ascension. Il atteindra la valeur remarquable de plus 11. C'est synonyme de température exceptionnellement élevée, comprise entre 30 et 38 degrés sur une grande partie du pays. La chaleur, elle va atteindre un nouveau sommet donc ce vendredi avec un ressenti qui pourrait dépasser c'est les 40 degrés en raison d'une humidité élevée. Pour ce vendredi, l'incertitude elle reste importante aussi concernant le moment exact et la localisation des premiers développements orageux. Mais je peux vous annoncer qu'il va y avoir des orages sur la capitale, un peu à la manière de ceux qu'on a vécu déjà cette nuit. Ils pourraient être potentiellement très violents. Ils pourront même s'accompagner de précipitations abondantes, de chutes de grêle, parfois importantes, et de violentes rafales de vent. Donc mieux vaut être prévenu. Ils devraient arriver, on ne sait pas très bien, mais dans la fin d'après-midi, au début de soirée ou voire cette nuit. En tout cas, l'IRM a placé la Belgique en alerte orange, à la chaleur toute la journée, à l'exception de la côte où l'avertissement est jaune. Côté mobilité, je vais voir comment ça se passe du côté de Vaucart. Et j'ai le sentiment que c'est assez calme ce matin à cette heure-ci. Vous le savez, il y a un sommet, donc essayez d'éviter les tunnels et en tout cas le quartier Schumann, sommet européen aujourd'hui. Ça coince légèrement du côté de Kuckelberg avec des ralentissements sur l'avenue Charles Quint. Par contre, à l'extérieur, on a de Zelikauemmel sur le Ring Ouest, des ralentissements et 2 minutes de retard sur votre temps de trajet. Bonne route avec nous.
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4: Le gouvernement bruxellois approuve les subventions accordées au Conseil bruxellois pour l'environnement et inter-environnement Bruxelles en raison de leur expertise en matière de mobilité. Pas de CE1D, de CESS dans certaines écoles liégeoises. Des piquets ont bloqué les écoles coffre-fort, comme on les appelle. Ce sont les écoles qui détiennent les copies de certifications externes malgré l'envoi d'huissiers. À noter qu'il y aura encore des manifestations et des piquets de grève dans certaines écoles bruxelloises ce matin. C'est annoncé depuis février. Le gouvernement bruxellois a validé cette fois en première lecture le doublement de la prime Biome, une décision qui vise directement les propriétaires occupant leur logement. Depuis le début de la guerre au Moyen-Orient, 88% des entreprises de construction ont été confrontées à des hausses de prix des matériaux de construction. C'est ce que nous signale ce matin la Fédération de la construction M-Build après une enquête menée auprès de plus de 200 entreprises. De plus en plus d'entreprises doivent dès lors travailler avec des clauses de révision et des prix journaliers. La Chambre a adopté cette nuit en séance plénière l'extension des flexi-jobs à tous les secteurs. Celle-ci entrera en vigueur dès le 1er juillet. La ministre de l'Asile et de la Migration, Annelene Van Bosseuyt, a qualifié de mal nécessaire l'invitation de représentants du régime taliban à Bruxelles, et ce afin de discuter du renvoi d'Afghans dans leur pays. Et puis Liana, cette collégienne française de 11 ans retrouvée décédée le 4 juin dans le Gers, après avoir disparu, a bien été violée selon des résultats de l'autopsie. Jérôme Barella a été mis en examen pour enlèvement et séquestration. Il est en détention provisoire à la prison de Mont-de-Marsan, à l'isolement. Les causes de la mort sont essentielles pour requalifier les faits. Le vice-président des États-Unis, J.D. Vance, ne se rendra finalement pas en Suisse ce soir pour entamer, il ne s'est pas rendu pour entamer les pourparlers en vue d'un accord final avec l'Iran. C'est ce qu'a annoncé la Maison-Blanche dans un communiqué après la signature d'un protocole d'accord entre les deux pays la veille. Le Mexique est le premier qualifié pour les 16e de finale après sa victoire 1-0.

contre la Corée du Sud pour la deuxième journée du groupe A. Et puis en hockey, les Red Lions ont décroché un deuxième succès consécutif sur le Pakistan dans le 11e match de Hockey Pro League. C'était hier à la Hockey Arena de Wavre. Les numéros 1 mondiaux ont battu les Asiatiques 6-0 après avoir déjà pris le meilleur. C'est un samedi et ils se rapprochent donc des Jeux Olympiques. De la musique pour poursuivre avec Ginzu, Snow White.

0: Guinzou et ce titre Snow White, un nouvel album pour Guinzou et normalement des concerts cet été qu'ils ont dû malheureusement annuler en raison d'un accident survenu. C'est le chanteur principal qui malheureusement est tombé de vélo. Il a dû annuler tous les concerts. Ceci dit, il se porte quand même bien. Pas de panique, mais les concerts seront donc reportés sans doute à la rentrée. On vous informera en temps voulu. La revue de presse, c'est tout de suite.
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0: On a donc feuilleté les journaux. Foot, chaleur, école font partie des unes des différents quotidiens ce matin, en ce vendredi 19 juin. Mais côté bruxellois, il faut feuilleter un petit peu plus loin les pages. Il se passe beaucoup de choses. Ainsi, la Libre Belgique nous liste les décisions reprises au niveau régional. Le titre, deal à Bruxelles. Le PS débloque le dossier Fauconnier. Diliès obtient son plan gare. Le gouvernement bruxellois s'est offert un déblocage en cascade. Et en effet, une salve d'annonces a été faite mercredi après-midi au sortir du Conseil des ministres bruxellois et non des moindres. Marie-Pierre Fauconnier sera enfin nommée directrice générale de Bruxelles Environnement après plus de 3 ans de paralysie pour un mandat de 5 ans. Boris Dillier

0: Yes, c'est assurer que tout le monde se sente valorisé autour de la table. C'est ce que nous glisse une source néerlandophone citée donc dans le journal de La Libre. Sur le fond, cette situation de blocage n'était plus tenable, d'autant que l'actuelle directrice ad interim était dans le viseur du PS. En échange, Groen a obtenu que Dirk De Smet de Anders, ministre bruxellois du budget, débloque les subsides au Bral et Inter-Environnement Bruxelles, deux organismes proches des écologistes. Les libéraux ont obtenu le feu vert pour le lancement de leur plan gare, un dossier central dans la stratégie de Boris Dilies pour redresser la sécurité, la propreté et l'attractivité des gares du Nord et du Midi. Et c'est de ce plan d'ailleurs dont il est également question dans l'Écho. Pour rappel, c'est la police fédérale qui sécurise l'intérieur des gares, tandis que les polices locales sont compétentes pour les quartiers environnants dans une logique d'impact rapide. La région fera appel à un prestataire privé afin d'effectuer un nettoyage en profondeur, une désinfection des surfaces lors d'une intervention ponctuelle. Le gouvernement entend mobiliser les acteurs de terrain comme Bruxelles Help, SAMU Social ou encore la Croix-Rouge pour élaborer un plan de grande ampleur vis-à-vis des personnes en situation d'errance ou de dépendance. C'est ce qu'a déclaré la secrétaire d'État à l'urbanisme Hans Persoons. Elle y voit un espace pouvant accueillir des commerces de quartiers, infrastructures sportives, cafés, toilettes publiques, douches ou encore parking à vélo. Elle annonce une proposition concrète pour le mois de septembre. Et à l'inverse, certains trinquent comme l'ASBL Transit. L'ASBL, bras opérationnel de la région sur sa politique drogue, doit encaisser deux coupes lourdes et successives sur ses budgets et brandit le risque d'une mise en liquidation. Depuis 30 ans, Transit mène un travail de fond en matière d'accompagnement des usagers de drogue bruxellois. Elle jouit à ce titre d'une expertise largement saluée au cabinet du ministre-président MR. On se montre clair, pas question de revenir sur le trou de 2025 qui résulte d'une décision prise par le gouvernement précédent. On marque une petite pause et puis juste de l'autre côté, un extrait de Bonsoir Bruxelles. On reviendra notamment, et c'est aussi une décision de Boris Dilies, sur ce commissaire en charge de la lutte contre la drogue au niveau de la région bruxelloise.
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0: Il devrait finalement bien y avoir un commissaire en charge de la lutte contre la drogue au niveau de la région bruxelloise. Un appel à candidature a été lancé alors que la création de ce poste avait pu à un moment paraître abandonnée. Quel sera le travail de ce commissaire? Aline Godfrey.

0: Frein pour le MR et Benjamin Dahl pour le CDNV. Tous les deux députés bruxellois ont donné quelques explications hier soir. C'était sur le plateau de Bonsoir Bruxelles.
1: On a besoin de quelqu'un qui incarne malgré tout cette fonction de coordination. Mais je pense que Boris Diest a raison. On n'a pas besoin d'une administration en plus qui va théoriser, faire des statistiques. On a déjà l'Observatoire de la sécurité, on a Safe Brussels qui fonctionne bien. On a le service de police, on a le service de la justice. Et donc il faut plus de coordination et mettre tout le monde autour de la table. Mais surtout, en fait, la fonction de commissaire va servir à mettre en place des actions supplémentaires. Et c'est ça qui est important, le budget. C'est pour maintenant passer à l'action. Le diagnostic en matière de trafic de drogue, on le connaît. On connaît toutes les faiblesses de la région bruxelloise, mais on a besoin d'une fonction qui est une fonction miroir d'ailleurs par rapport à la commissaire nationale.
2: Ce sera comparable.
1: Ce sera comparable à la commissaire nationale aux drogues.
2: Ils ne vont une mère,
1: on ne dédouble pas, c'est ce qu'on a fait pendant 15 ans à Bruxelles. Ouais. Aujourd'hui, on ne dédouble pas, mais on fait la complémentarité et c'est ce qu'on recherche ici avec cette fonction régionale.
2: Ce sera faire circuler l'information, coordonner le travail de tout le monde. C'est quelqu'un qui pourra s'exprimer, par exemple, dans les médias.
1: Alors, je ne sais pas si là, il faudra avoir le profil. Moi, je pense que ce n'est pas la com qui va résoudre les problèmes de drogue à Bruxelles. Il faut au contraire des actions. Et je pense que c'était la faiblesse aussi de la stratégie régionale de lutte contre le trafic de drogue jusqu'ici. C'est que, par exemple, vous avez une reconnaissance des hotspots, mais ça ne vient pas nécessairement avec des mesures automatiques. Et donc, il faut faire des checklists, il faut travailler avec tous les acteurs et il faut absolument résoudre sur le terrain, avec les acteurs existants, ce problème endémique à Bruxelles qui pourrit finalement la ville des Bruxellois.
3: Le ministre-président a assuré qu'il prendra le lead politique sur la matière de la lutte contre les stupéfiants, contre les drogues à Bruxelles. Et donc, c'est sous son autorité que ce nouveau commissaire régional va travailler. Pourquoi est-ce qu'on a besoin d'une telle fonction? Parce qu'il y a vraiment un problème de coordination de toutes les politiques en matière de drogue à Bruxelles. D'une part, il y a les aspects de sécurité, de police, etc., qui sont cruciaux, évidemment. Mais à part de ça, il y a aussi tous les aspects de prévention, de suivi des toxicomanes, de soins. Et là, il y a beaucoup d'institutions concernées. Il y a évidemment la COCOM, la Commission communautaire commune. Il y a le ministre fédéral de la santé qui a aussi un rôle à jouer, il y a les communautés, et donc il faut une personne avec un mandat clair qui peut coordonner ces politiques. Ce qui est aussi important à dire, c'est que dans l'accord de gouvernement, il y a l'idée d'un plan intégral sur les drogues, et c'est aussi cette personne, ce commissaire régional qui va faire la coordination, la préparation et l'opérationnalisation de ce plan.
2: C'est-à-dire quoi un plan intégral? On imagine que la lutte contre le trafic de drogue, ça relève surtout du parquet de Julien Manil, le procureur du roi, que les zones de police jouent leur rôle, le fonctionnaire il va faire quoi en plus?
3: Mais il y a,
2: est-ce qu'on va déclencher des actions de prévention, des choses de genre-là, de communication?
3: Il y a beaucoup d'initiatives qui sont excellentes à Bruxelles, par exemple encore ce matin avec les commissions de l'intérieur et de la COCOM, on a visité Linkup à Molenbeek. Par le passé, on a aussi visité Transit. Il y a plusieurs ASBL concernés qui font un travail remarquable, mais ce qui manque, c'est la coordination. Donc il y a peut-être, ce sont deux mondes qui aujourd'hui sont un peu trop séparés, le monde de la justice et de la police d'une part, et d'autre part tout ce qui est suivi des toxicomanes, et l'idée c'est que cette nouvelle fonction peut créer des liens entre tous ces acteurs.
0: Voilà donc pour cet extrait de Bonsoir Bruxelles. Tous les soirs, rendez-vous à 18h20 jusqu'à 19h en compagnie de Fabrice Grosfilet, juste après le journal de 18h, présenté par Arnaud Bruxner. Notre invité nous a rejoint déjà ce matin. Il s'agit de Guillaume Albessard. Bonjour.
4: Bonjour et bonjour à tous les auditeurs.
0: Merci d'avoir accepté notre invitation. Vous êtes le porte-parole de Duo for a Job. On va parler de ce mentorat pour les plus jeunes. Donc, cette association entre personnes d'expérience et jeunes, et puis aussi de cette campagne que vous avez lancée récemment, ici au mois de mai, basée sur le fameux jeu Qui est-ce, qu'on connaît tous, et cette campagne qui veut mettre les préjugés hors jeu, justement, et changer les règles par rapport au marché de l'emploi. On détaille tout ça dans notre conversation dans une minute. Bonjour Vanessa Luillier.
5: Bonjour Fanny, bonjour à toutes et à tous.
0: Tout va bien ce vendredi? Allez, c'est parti, on va développer les deux titres qui seront justement dans le journal de Hélène Alloy Poison à 8h, et notamment eh bien, cette épreuve du CE1D et du CESS. Ça démarre aujourd'hui, sauf que le climat est un peu spécial.
4: Mais oui, effectivement, après ces grèves dans l'enseignement et le mécontentement, eh bien, ces épreuves elles risquent d'être perturbées. On l'a déjà vu à Liège, à Bruxelles également. Cela se pourrait, plusieurs enseignants en tout cas souhaitent marquer

0: Et le coup, Valentine Relus prendra donc la température devant un établissement excellois.
1: Et c'est vrai que je me souviens de la conversation d'hier avec notre invité à 7h32 qui nous annonçait en effet qu'il y aurait des interventions un peu surprises partout dans la capitale. Hier aussi, le gouvernement bruxellois a rendu public son plan gare.
0: Oui, effectivement, pour les gares principales d'entrée dans Bruxelles, à savoir la gare du Nord et la gare du Midi, le gouvernement d'Illiès a donc présenté son plan d'action afin de sécuriser les lieux. On prévoit notamment plus de caméras de surveillance, du nettoyage, une présence renforcée et puis également certaines occupations d'espaces qui sont vides depuis de nombreuses années, notamment à la gare du Midi. On aura donc tous ces détails avec Anaïs Corbin dans un petit peu moins d'une demi-heure.
1: Tout cela dans le journal présenté par Elena Loison à 8h pile. Il est 7h33.
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1: Et depuis plus d'une décennie, une douzaine d'années, je pense, Duo for a Job déploie son programme de mentorat intergénérationnel. On va parler de cet aspect-là, évidemment, hein, parce que c'est un peu le rôle de Duo for a Job, mais on va parler aussi d'une campagne. Une campagne qui est basée sur le jeu Qui est-ce, qui veut justement mettre les préjugés hors jeu. Hein. C'est un peu le slogan, mais c'est surtout une campagne de sensibilisation pour changer les règles par rapport au marché de l'emploi. Il y a eu encore trop de discrimination. On va démarrer par ce duo For a Job avec vous Guillaume Albessard, vous êtes le porte-parole et j'ai envie de revenir sur ce fameux programme. Je sais qu'il a fait déjà de nombreux
3: heureux.
1: On parle notamment déjà en 2026 de plus de 628 duos créés. C'est pas n'importe quoi, hein. Ça veut dire que ce sont deux générations qui se regroupent, des personnes de plus de 50 ans qui ont l'expérience et qui mettent leur expérience au profit d'un jeune qui se lance dans l'aventure, quelle qu'elle soit, une aventure professionnelle. Et donc, c'est du win-win, j'ai envie de dire.
3: Oui, on est né en fait en 2013 d'un double constat. On voyait d'un côté un public, les jeunes issus de l'immigration, qui à compétences égales en fait galèrent plus que les autres. Ils ont des difficultés structurelles, sur, que ce soit en lien avec les politiques migratoires ou celles des discriminations. Et puis de l'autre, on a les travailleurs de plus de 50 ans qui sont de plus en plus nombreux sur le marché du travail, qui ont des compétences, qui ont de l'expérience et qui manquent parfois de plateforme pour le partager, qui ont envie aussi de donner un second souffle dans leur en fin de carrière. Et on s'est dit, mais si on mettait ces deux publics ensemble, je pense qu'ils ont beaucoup de choses à se dire, de liens à créer. Et donc, on a fait le pari de la rencontre intergénérationnelle et interculturelle. Et donc, les deux, ils trouvent évidemment dans ce programme, les jeunes issus de l'immigration retrouvent confiance, décodent le marché du travail. Le marché du travail, c'est très rigide, c'est très compliqué. Il y a plein de règles qui sont écrites nulle part et qui pourtant sont essentielles pour réussir. Et puis de l'autre, les plus de 50 ans, les personnes de plus de 50 ans se sentent utiles, se sentent valorisées, restent en contact avec la jeunesse et partagent toute cette expérience acquise tout au long d'une carrière.
1: Oui, et partagent aussi l'expérience de la jeunesse qui a une expérience évidemment aussi diverse. On peut lire des histoires et c'est ça qui est génial sur votre site de Duo for a Job. On a notamment cette histoire qui est jolie de Denis et Shalom par exemple. Denis qui travaille chez Eiffage, hein, donc on est dans la construction. C'est une entreprise qui est partenaire parce qu'il faut être partenaire de Duo for a Job pour pouvoir accueillir ces jeunes.
3: Alors, en tout cas, on fait le pari aussi du lien de la rencontre entre l'associatif et le monde de l'entreprise. On a des entreprises qui travaillent aussi avec nous et qui permettent en fait à leurs employés de plus de 50 ans de venir sur leur temps de travail faire du volontariat, faire du bénévolat, puisque on travaille évidemment avec des bénévoles, les mentors sont des bénévoles. Et ces entreprises font le pari de la rencontre intergénérationnelle et interculturelle aussi. Et donc, on a effectivement Denis qui travaille chez Eiffage Construction. Je pense que tout le monde connaît Eiffage Construction. Il suffit de se rendre dans une gare SNCB. On les voit.
1: Partout, oui.
3: Et donc, Eiffage s'est engagé et a vu évidemment tout l'intérêt pour ces travailleurs de plus de 50 ans. Ça les remotive, ça donne du sens. C'est aussi en lien avec la responsabilité sociétale des entreprises. Mais ça permet aussi finalement aux travailleurs et aux travailleuses d'apprendre des choses qu'on n'apprend pas dans un bureau. Quand on apprend l'empathie, l'écoute active, l'aspect multiculturel ou interculturel en contact avec les jeunes issus d'immigration, c'est un win-win-win, hein, autant pour les entreprises que le jeune issu d'immigration qui a un lien direct avec le monde de l'entreprise. Mais évidemment pour le travailleur qui retrouve aussi un peu du sens.
1: Qu'on comprenne un petit peu, ces jeunes, ils doivent avoir un diplôme, ils doivent déjà être dans le domaine d'une entreprise spécialisée ou pas du tout, c'est un jeune qui vient et qui veut faire cette rencontre.
3: Exactement.

0: Et c'est important de le souligner, effectivement, tout part de deux personnes qui ont envie d'être là.
1: C'est ça.
0: Autant le bénévole qui accompagne pendant 6 mois, 2 heures par semaine, le jeune issu de l'immigration a envie d'être là. Et de l'autre, le jeune aussi a envie d'être là. Il a toqué à notre porte et par contre, c'est ça notre force et notre complémentarité par rapport à d'autres administrations publiques ou même d'autres associations. On a simplement des critères, mais il suffit de vouloir être accompagné, d'avoir entre 18 et 33 ans, avoir un parent ou un grand-parent né en dehors de l'Union européenne. Donc, quand on dit issu de l'immigration, finalement, c'est très, très large. Et sur une démographie comme Bruxelles, avoir un parent ou un grand-parent né en dehors de l'Union européenne, ça fait beaucoup de jeunes à Bruxelles. Les deux ont envie d'être là.
1: Pas que des jeunes, d'ailleurs.
0: Absolument, oui, absolument.
1: J'en fais partie, par exemple.
0: Voilà, effectivement, on a aussi de plus en plus forcément des mentors aussi issus de l'immigration, donc l'échange est d'autant plus intéressant aussi. Et donc, on n'a pas de critères. On a autant de jeunes qui arrivent, et c'est aussi un des problèmes, en fait, des jeunes issus de l'immigration sur le marché de l'emploi, qui ne savent pas où aller. Et donc, en fait, la première étape du mentor, du bénévole qui va accompagner le jeune, ça va être de définir ce projet professionnel. Mais on a autant aussi de personnes qui ont un diplôme et qui galèrent parce que leur nom, leur code postal n'est pas le bon, leur accent au téléphone n'est pas le bon. Donc, finalement, ils se retrouvent quand même dans des galères communes, les jeunes issus d'immigration, mais il y a toute une diversité de parcours et on accueille autant des gens qui ont juste un CESS, qui ont parfois fait un doctorat. Mais voilà, qui galère, qui patine sur le marché de l'emploi.
1: Et comment vous arrivez à créer ces duos ?
0: Alors ça, c'est la magie. Il y a des ingrédients secrets que je ne dévoilerai pas ce matin. Mais en tout cas, on a, c'est ça aussi notre force, une équipe vraiment professionnelle autour. On a les coordinateurs et les coordinatrices qui reçoivent les demandes des jeunes, qui reçoivent les demandes pour rejoindre duo et être mentor. Et donc nous, on a ces deux profils-là. Et on regarde la meilleure adéquation, que ce soit en termes de réseau, en termes de secteur, en termes de sensibilité. Et ce qui fait la magie, c'est que on va proposer une première rencontre. Donc nous, on a repéré un profil, on a repéré un autre, on va faire un matching. On dit parfois que l'algorithme de Duo for a Job est meilleur que celui de Tinder. On les met ensemble et c'est ça notre force. Et de nouveau, dans cette idée de les deux personnes ont envie d'être là, on les laisse pendant une heure. Ils n'ont pas leur adresse email, ils n'ont pas leur numéro de téléphone, à peine leur prénom, on les laisse pendant une heure et on leur retéléphone le lendemain et on leur demande est-ce qu'on y va ? On leur demande, des deux côtés, on demande est-ce qu'on y va ? S'il y a un oui des deux côtés, eh ben c'est parti pour 6 mois, maximum 2 heures par semaine.
1: Ça doit être exaltant pour vous de savoir si ça a matché ou pas.
0: Oui, c'est toujours ça.
2: Vous parliez tout à l'heure effectivement des difficultés que pouvaient avoir les personnes issues de l'immigration, que ce soit deuxième, troisième génération ou même ceux qui arrivent, pour obtenir un emploi. Est-ce que vous aussi, du coup, quand ces personnes arrivent, vous leur conseillez éventuellement d'aller vers d'autres systèmes comme Unia pour porter plainte ou s'il y a vraiment une discrimination flagrante quelque part, d'aller porter plainte éventuellement à la police, etc.
0: Ben, on le sait, l'accès à l'emploi, il y a toute une série de barrières. Il faut une approche globale. On le sait, on parle des discriminations. Effectivement, on parle d'Unia. Il y a évidemment Actiris aussi qui a un service assez solide qui peut accompagner des victimes. Mais il y a toute une série aussi de problèmes de logement, de problèmes d'accès aux crèches. On a beaucoup de mamans solo en fait, qui, avant de pouvoir postuler, il faut arriver à pouvoir trouver une crèche. Donc nous aussi, on accompagne justement dans le global. Pour accéder à l'emploi, il y a toute une série de barrières qu'on doit lever. Et ça, les coordinateurs et les coordinatrices de Duo for a Job sont outillés pour accompagner. Et important de le dire aussi, les mentors bénévoles sont pas lâchés dans la nature. On leur propose une formation de 4 jours. Donc c'est une vraie formation où les mentors bénévoles repartent aussi avec beaucoup. Ils sont là pour donner, pour transmettre leur expérience, mais ils retirent beaucoup de leur expérience avec les jeunes, mais aussi de la formation que Duo for a Job leur donne, notamment sur la réalité du marché du travail, dont les discriminations restent forte, c'est une réalité qui reste bien présente malheureusement, mais aussi d'accompagnement plus social, en plus de la formation sur c'est quoi Actiris, c'est quoi le CPS et le rôle un peu de l'insertion socio-professionnelle de façon générale.
1: Vous avez à peu près 1500 mentors j'aime bien ce chiffre, 8 sur 10 recommencent un nouveau duo, donc vous les fidélisez.
0: Exactement, donc tout ce que je raconte là, ce sont des belles histoires et en plus ça marche.
1: C'est ça
0: qu'on dit, donc effectivement il y a 7 jeunes sur 10 pour l'impact sur les jeunes, 7 jeunes sur 10 qui, après notre accompagnement, ont trouvé un job ou une formation. Donc ça marche, c'est efficace. Et pour les mentors, en fait, 8 mentors sur 10 10 après un duo nous disent allez, je recommence, c'est reparti.
1: C'est génial.
0: Donc, puisqu'ils font toujours un duo à la fois, c'est

0: ça aussi la force, il y a une vraie attention, un vrai tête-à-tête pendant 6 mois.
1: Parlons de la campagne parce qu'il nous reste une minute. Oui, ça va trop vite. 2 fois plus d'efforts, hein, c'est ce que je lis, notamment, c'est en lien avec le fameux jeu, le jeu qui est-ce, hein, où on doit faire en effet les duos. 2 fois plus d'efforts, c'est pour quand on porte un nom turc ou marocain, ça réduit de 46% les chances d'obtenir un entretien d'embauche par rapport à un nom belge. Mmh. Donc ça, c'est un chiffre évidemment interpellant. Ce jeu et cette campagne, ça consiste en quoi qu'on puisse comprendre en une minute?
0: Alors, on s'est rendu compte que le marché de l'emploi, c'était un peu comme le jeu qui est, on éliminait les candidats au fur et à mesure sur base de leur nom, de leur apparence, et que c'était encore bien prégnant sur le marché de l'emploi, et qu'on avait un peu l'impression que sur le marché de l'emploi, les règles étaient truquées dès le départ et qu'il fallait assez rapidement changer les règles du jeu. Effectivement, 2 fois plus d'efforts, il y a plusieurs études, il y a encore des récentes, il y a les chiffres du NIA qui sortent, mais on sait que, de façon générale, il faut doubler les efforts. Quand on a un nom qui ne sonne pas belge, quand on a un accent, quand on a une origine qui ne sonne pas belge, il faut fournir 2 fois plus d'efforts juste pour être invité en entretien d'embauche. Oui. Donc on sait que ces barrières-là sont toujours bien présentes. On a voulu jouer avec le jeu qui est, parce que c'est visuel, ça parle...
1: Ça parle à tout le monde, hein, toutes les générations.
0: Ça parle à tout le monde. Et en plus, si on prend un qui est des années 80, ça parle pour soi, puisqu'effectivement, la diversité n'était pas présente dans le jeu qui est des années 80. Et avec quand même cette question qu'on pose sur l'affiche, qui est un peu confrontante, en fait, pour différencier Aminata, qui est sur l'affiche des autres candidats, a-t-elle moins de chance en entretien d'embauche? Malheureusement, c'est un critère intéressant pour la différencier des autres sur le marché de l'emploi.
1: Passionnant, évidemment. On discutera avec vous encore des minutes et des minutes, mais je dois déjà vous laisser. Merci d'être passé par chez nous ce matin, Guillaume. Je rappelle que vous êtes le porte-parole du Duo for a Job, Albessar, Guillaume Albessar. Merci à vous.
0: Merci à vous.
1: Un peu de musique, pas trop longtemps, parce qu'on n'a pas tellement le temps. Idylle, l'ennui.

0: Idylle, c'était l'ennui sur BX1.
1: Bonjour Bruxelles.
0: Le gouvernement bruxellois a rendu public son plan gare pour les gares principales d'entrée dans Bruxelles. Le gouvernement a présenté cette action afin de sécuriser les lieux.
2: Oui, et puis il a aussi approuvé les subventions accordées pour Bruxelles Environnement et Inter-Environnement Bruxelles, pour le Conseil bruxellois de l'environnement, pardon, en raison de leur expertise en matière de mobilité. Des manifestations et des piquets à Bruxelles ce matin pour ce premier jour de CE1D et de CESS, peut-être comme à Liège, où des piquets ont bloqué donc les écoles coffre-fort qui détiennent les copies de certificats.

0: Qualification. Et puis le foot, hein, Coupe du Monde, le Mexique est le premier qualifié pour les 16e de finale après sa victoire 1-0 contre la Corée du Sud pour cette deuxième journée du groupe A.
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0: Et comme chaque année à l'approche des vacances d'été,

0: Bruxellois, 25 chats adultes attendent d'être adoptés par une nouvelle famille, parmi eux Sirocco, recueilli il y a un mois.
1: Sirocco, c'est un petit chat tout blanc, tout mignon, un petit mâle de 8 mois. Et il a été trouvé dans sa boîte, en fait dans sa litière fermée avec du scotch, à l'arrêt de bus ici à côté du refuge.
0: Ludivine Nolf, responsable communication au refuge V-Wade.
1: C'est un abandon sur la voie publique, c'est évidemment illégal. Puis c'est très cruel, enfin voilà, beaucoup de stress pour Sirocco.
0: Comme chaque année à l'approche des vacances d'été, les abandons augmentent. Ce refuge Anderlecht-Thouars, l'un des plus grands en région bruxelloise, en reçoit en moyenne 5 par jour.
1: Le souci, effectivement, c'est que maintenant la chatterie, elle est en capacité maximale. Et on dépend des adoptions pour pouvoir reprendre de nouveaux chats. Parce qu'il y a un petit peu, là, pour le moment, un embouteillage en chatterie, avec des chats qui doivent partir qui ne partent pas. Et en quarantaine, on a des chats qui doivent passer en chatterie aussi.
0: Le refuge héberge également une trentaine de chatons, avec ou sans leur mère. Et là aussi, sa capacité maximum d'accueil a été atteinte. Une situation qui semble arriver plus tôt que l'année dernière, même période. Gaëtan Van Goetzenhoven, président de la Société Royale Protectrice des Animaux, V-Wade.
2: Maintenant, ce qui nous préoccupe aussi, c'est qu'en période hors vacances, les niveaux finalement d'abandon restent encore relativement élevés, ce qui fait que il n'y a pas de réelle période de décompression comme on pouvait connaître par le passé. C'est-à-dire que voilà, on reste quand même souvent très sollicité, et les périodes donc de saturation ont globalement augmenté. Donc voilà.
0: Face à cette situation, le refuge lance un appel.
1: Mais déjà, c'est de voir un petit peu les avantages aussi qu'a un chat adulte à la maison. C'est un chat adulte, ben il a toutes ses qualités, son caractère on le connaît. Il a vraiment une reconnaissance aussi, il savoure sa nouvelle vie. Et effectivement, les chatons, ils ont évidemment besoin d'un foyer, d'une maison stable, etc. Mais les chats adultes aussi.
0: En Belgique, environ 60 000 chats et chiens sont recueillis chaque année par les refuges, soit environ 165 par jour.
3: Voilà pour ce reportage de Valentine Rolus. N'hésitez pas à aller adopter ces chats qui attendent un foyer. C'est un petit peu le message aussi à la veille des vacances. Il est 7h50.
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3: Et votre invité ce matin, Vanessa, c'est Fabrice Kums, le bourgmestre d'Anderlecht. Bonjour.
5: Bonjour.
6: Bonjour Fabrice Kums. Qui est aujourd'hui président du foyer anderlechtois?
5: Alors c'est un gros imbroglio parce que la vice-présidente a convoqué toute seule un conseil d'administration dont la SLRB avait dit qu'il était illégal. Elle l'a réécrit après, mais la SLRB dit que c'est pas à elle à annuler la décision. Donc pour l'instant, il y a à la fois des décisions de conseil d'administration, des décisions de justice. Je pense que la SLRB va reprendre la main et mettre sous tutelle le temps de la commission d'enquête, le foyer anderlechtois, pour régler toutes ces questions de présidence.
6: Ça vous semble être le plus sage maintenant?
5: Oui, je crois que c'est effectivement le plus sage, c'est qu'il y ait on retrouve un minimum de sérénité, et donc qu'un regard extérieur puisse venir se poser le temps de la commission d'enquête me semble effectivement le plus raisonnable.
6: Est-ce que vous ne pensez pas que si Lotfi Mostefa donc avait fait ce pas de côté, en tout cas pour la présidence, au moment des révélations de ce reportage de la VRT concernant voilà, des suspicions, en tout cas d'intervention dans l'attribution et la dérogation de certains logements, ça aurait pas éviter toute cette séquence qu'on est en train de vivre maintenant.
5: Oui, mais ça aurait été faire fi d'un principe qui a quand même important, c'est celui de la présomption d'innocence. Et donc, Lotfi Mostefa a exposé des arguments. Il va évidemment collaborer pleinement à l'enquête de la commission qui, je le rappelle, a des pouvoirs de juge d'instruction. Il y a par ailleurs une enquête en justice qui est en cours. Et donc, on va collaborer pleinement à ça. Et on tiendra évidemment compte des résultats et des analyses de la commission d'enquête et de la justice.
6: Mais là, comme vous l'avez dit, maintenant, aujourd'hui, on est dans un imbroglio. Vous êtes dans un climat compliqué. Aussi au sein de votre propre majorité anderlechtoise. Finalement, tout ça, ça aurait peut-être pu être évité, sans pour autant que sa présomption d'innocence soit entachée.
5: Oui, mais c'est quand même important, l'honneur d'un homme. Et donc, au-delà de ça, il y a d'ailleurs, ça vient se greffer sur un climat de majorité qui était déjà difficile. Donc, les messages du corbeau qui polluent la vie politique anderlechtoise depuis plusieurs mois maintenant plus des difficultés à caractère plus politique, parce que ce n'est un secret pour personne que les tensions

0: sont importantes dans le collège. Certains médias ont présenté ça comme étant des difficultés personnelles entre l'un ou l'autre échevin et moi.
1: Gilles Van Dijk, votre échevin de la propreté,
0: voilà,
1: notamment.
0: Moi, je conteste cette vision. C'est une difficulté politique. C'est une difficulté politique. À partir du moment où un partenaire de majorité n'a qu'un seul objectif, c'est de couper dans tout ce qui est social ou émancipateur, donc il y a encore des déclarations qui disent que les politiques d'enseignement, de crèche, d'infrastructures sportives, tout ça c'est des petits cadeaux qu'on fait et qu'il n'y a qu'une seule chose à faire, c'est la sécurité et la propreté. Ce n'est pas notre vision de la ville. Notre vision de la ville, c'est une autre vision, une vision, je l'ai dit, émancipatrice, qui permet à chacun d'avoir les outils pour se développer personnellement. Et donc, oui, c'est un combat à caractère politique.
1: Donc ça veut dire que c'est impossible de travailler aujourd'hui dans un climat serein avec l'EMR pour vous à Anderlecht ?
0: Ce n'est pas impossible. Donc, comme j'ai pu le dire à l'un de vos confrères, le collège fonctionne. Donc les points préparés par l'administration sont validés. La continuité du service public est assurée. Tout se fait. Mais ce qui manque, et je le regrette, c'est peut-être une réflexion sur le développement de la ville telle qu'on la veut. Et ça, oui, je pense qu'il faudra qu'après les résultats de la commission d'enquête, il faudra, dès la fin août, qu'on ait l'intelligence, j'ai envie de dire, de se mettre autour d'une table et de repartir à zéro. Et sur base d'un texte qui, à mes yeux, a quand même encore un peu d'importance, c'est celui de la déclaration de politique générale qu'on a signée le soir des élections.
1: Et donc, vous craignez qu'elle soit revue, justement, cette déclaration de majorité et de...
0: Mais elle est mise en cause au quotidien. Elle est mise en cause au quotidien les seules interventions dans le cadre d'un débat budgétaire, c'est de dire on va fermer la maison de repos. Ce n'est pas prévu par l'accord de majorité. Donc pour moi, ce n'est pas négociable.
1: Mais je suppose que quand vous décidez aussi de ne plus faire de collecte de déchets à Kurgem pendant le week-end, c'était pas non plus dans l'acte de majorité.
0: Non, c'est vrai. Et d'ailleurs, c'est une grave erreur. Et je plaide avec force pour qu'on revienne sur cette décision. On avait exprimé notre scepticisme à l'époque. Et donc, on avait fait une phase pilote. Cette phase pilote, elle arrive à terme. Et je crois que le résultat de cette phase pilote, il montre que c'est intenable. Et que, imaginez qu'il n'y aurait pas plus de déchets parce qu'on ne nettoie plus le samedi et le dimanche, c'était une erreur. Aujourd'hui, nos balayeurs, le lundi matin, ils doivent faire face à trois fois plus de travail que quand il y avait des équipes de week-end.
1: Cette commission d'enquête parlementaire sur le foyer Anderlechtois, pour revenir dessus, qui s'arrête donc le 21 juillet, c'est un timing qui est très court. On le voit en plus maintenant, on n'arrive pas non plus vraiment à travailler. C'est compliqué pour les parlementaires. Vous pensez que ça va finir par accoucher d'une souris ?
0: Mais moi, je dis depuis le début, le mécanisme des dérogations, il est très encadré. Très encadré. Et donc, les délégués sociaux, et je pense que la responsable des délégués sociaux l'a réexpliqué en commission d'enquête, ils analysent aussi le fond. Et donc, maintenant, on va voir s'il y a eu des erreurs dans l'appréciation des cas d'urgence qui sont soumis à dérogation. Moi, je crains qu'au final, on remette en cause le mécanisme même des dérogations, alors que c'est quand même le dernier outil qu'on a pour gérer les urgences absolues.
1: Mais par exemple, le syndicat des locataires dit justement, le système de dérogation, c'est quelque chose, ce fameux article 33, c'est quelque chose qu'il faudrait supprimer, parce que ça laisse cette possibilité de fait du prince, comme a dit José Garcia, il y a quelque chose sur notre antenne.
0: Moi, je reçois les citoyens dans l'électorat. 80% des demandes que les gens viennent me formuler, ce sont des questions liées au logement. Logement trop exigu, insalubre, trop cher. Et à toutes ces personnes, je dois leur expliquer, vous savez, je vais illustrer, j'ai eu un cas, une famille, ils habitent à 6 dans un studio. J'ai dû leur expliquer que ça, c'était pas une urgence. Imaginez à quel point ça doit être dur d'expliquer aux gens que ça, ce n'est pas une urgence, qu'il y a encore plus urgent que ça. Et donc, si on n'a pas les dérogations, avec tout le cadrage qu'il faut, et il existe, j'en suis persuadé, si on ne peut pas gérer, pour un exemple, une famille, enfin une maman solo avec deux enfants en bas âge qui est à la rue, si on ne peut pas gérer ça, alors je ne sais pas comment on fait. Aujourd'hui, le code du logement, quand je prends un arrêté d'inhabitabilité, le code du logement, il m'impose de regarder s'il y a une solution pour la famille dont on déclare le logement insalubre. Alors si on enlève les dérogations, je demande qu'on soit cohérent et qu'on enlève la responsabilité aux communes de trouver une solution alternative quand il y a un logement qui est déclaré inhabitable.
1: Donc retirer en fait cette prérogative aux politiques aussi éventuellement.
0: Mais ce n'est pas une prérogative du politique. Aujourd'hui, l'analyse sociale, elle n'est pas faite par le politique. L'analyse sociale, elle est faite par des assistants sociaux qui analysent le degré d'urgence par rapport aux situations. Et je pense que tout est urgent, mais il y a des choses qui sont encore plus urgentes.

0: importantes que d'autres, et qui, après, sont contrôlées par le délégué social de la SLRB. Et pas que sur la forme, aussi sur le fond, j'y insiste. Et donc, on va voir s'il y a eu des erreurs dans l'appréciation sur base des dossiers concrets qui seront, j'imagine, analysés par la commission d'enquête. Mais pour le reste, moi, je crois vraiment que c'est un outil, ces dérogations, qui permettent de vraiment, pour certains cas très particuliers et très difficiles, d'avoir une maigre solution pour eux.
1: Fabrice Kums, merci.
2: Merci à tous les deux. Le journal d'Elena Loison, c'est dans un instant.
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2: Bonjour tout le monde, bienvenue, nous sommes vendredi, c'est bientôt le week-end. Nous sommes le 19 juin.
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2: Il vous est présenté par Elena Loison. Bonjour Elena.
13: Bonjour à toutes, bonjour à tous. Les enseignants veulent marquer le coup ce matin à l'occasion du début des épreuves du CE1D et du CESS. Certains sont rassemblés devant des établissements bruxellois pour tenter de perturber la tenue des épreuves. On part à l'Athénée Charles Janssens dès le début de ce journal. Plus de caméras, des agents d'entretien, un service de sécurité renforcé. La région bruxelloise lance un grand plan gare pour le midi et le nord. Les détails dans ce journal avec Anaïs Corbin. Et puis Bruxelles, sans voiture, sans immeuble, sans route, des dessins très rares du XVIIIe siècle qui dévoilent Bruxelles comme on ne l'a jamais vu sont mis en vente la semaine prochaine.
2: Les examens pourront-ils bien se tenir aujourd'hui comme prévu dans les écoles bruxelloises?
13: Les épreuves du CE1D et du CESS commencent aujourd'hui jusqu'à mardi pour les élèves du secondaire. En province de Liège, elles ont dû être annulées suite à des blocages dans les écoles où se trouvent les copies des examens. Alors quid de Bruxelles? Des enseignants sont mobilisés ce matin dans plusieurs établissements. À l'Athénée Charles Janssens d'Ixelles, des profs sont rassemblés. Valentine Rolus, vous êtes sur place. Valentine, les enseignants veulent tenter de faire annuler les épreuves.
14: Oui, tout à fait, Elena. Les professeurs mobilisés sont arrivés aux alentours de 7 heures ce matin pour bloquer l'accès aux autres professeurs qui doivent donner ces épreuves au niveau de l'entrée principale qui est juste ici derrière moi. Ils forment une sorte de piquet filtrant, pardon. Ils sont une vingtaine. Seuls les élèves et la direction peuvent passer. Mais une fois à l'intérieur, eh bien, ces élèves n'auront donc pas de professeurs pour donner leur examen. C'est l'épreuve du CE1D en néerlandais pour les deuxièmes et du CESS en français pour les rétos. L'ambiance est assez bon enfant, je dirais, un peu de musique. Virginie, professeure de français, me disait que l'objectif était surtout de dialoguer et de montrer leur colère envers la ministre Glatini. Une colère qui ne redescend pas donc, et le sentiment de ne pas être écouté, ce sont les mots de Virginie. Du côté des élèves, j'ai pu discuter avec Sacha. Lui, il est élève en dernière année de réto. Il va donc passer son épreuve de français et il me disait que la situation était assez floue pour lui, mais surtout stressante, car il ne sait pas si son épreuve aura lieu ou non à 8h aujourd'hui. Et elle...

0: va normalement commencer dans 15 minutes. Il me disait aussi que ses révisions ont été fortement perturbées et qu'il ne se sent pas forcément prêt. Des épreuves externes obligatoires, la ministre l'a encore rappelé récemment, car elles sont prévues par un décret. Néanmoins, dans le cas où les élèves sont dans l'impossibilité de passer leur examen, le conseil de classe peut alors statuer en fonction de la moyenne obtenue tout au long de l'année.
1: Merci Valentine Rolus, en direct de l'Athénée Charles Janssens à Ixelles. Les profs qui apparaissent donc plus mobilisés que jamais, ils étaient déjà rassemblés hier après-midi devant la Fédération Wallonie-Bruxelles. Un mouvement pour rappeler une fois de plus leurs revendications. Tamara Antonic, préfète de l'Institut Notre-Dame à Anderlecht, veut montrer que les enseignants ne comptent pas baisser les bras.
2: Les revendications, elles sont toujours les mêmes. On lutte contre les réformes actuelles du gouvernement qui concernent l'enseignement. On est aussi contre les examens, contre le redoublement et contre les violences policières. Ce n'est pas la dernière. On a encore un rendez-vous lundi devant le Parlement parce qu'il y aura encore une commission pour parler du Minerval et des 2 heures supplémentaires pour les enseignants. Et il y a encore un rassemblement des jeunes mercredi ici au même endroit pour exprimer leur désaccord contre l'augmentation du Minerval.
3: Hier, malgré le contexte social tendu, les épreuves du CEB ont pu se dérouler dans le calme dans la plupart des établissements bruxellois.
1: Les élèves de 6e primaire ont planché sur leurs examens de français et de géométrie, des épreuves que même les professeurs ont découvert le matin même. Écoutez Marie-Esther Hustin, directrice de l'école des Griottes à Scarbeck.
4: Les CEB sont arrivés le lundi après-midi. L'inspecteur était là pour la réception avec des CEO. Donc là, ils étaient dans un local où ils avaient eux-mêmes avaient les clés, moi je n'avais pas les clés. Je pense que les élèves sont stressés, je pense que les enseignants sont stressés. Moi je suis quand même un peu stressée aussi de savoir les résultats et de voir un petit peu les épreuves, où en sont les enfants.
1: Interview réalisée par Claire Vermeulen. La nuit a été chargée pour les pompiers bruxellois. À cause des intempéries, ils ont dû intervenir une vingtaine de fois pour des arbres déracinés et des branches menaçantes, mais aussi des chaussées inondées et des infiltrations d'eau chez des particuliers. À Anderlecht, l'enquête se poursuit après l'incendie d'un entrepôt qui a fait 4 morts il y a 2 semaines. Selon les premiers éléments rendus publics par le parquet de Bruxelles, le feu serait parti accidentellement, mais des investigations complémentaires sont toujours en cours.
3: Nouveau rebondissement hier soir dans le dossier du foyer anderlechtois.
1: Le tribunal de l'entreprise a décidé de suspendre le conseil d'administration convoqué hier par les socialistes et la direction qui conteste la validité de la précédente réunion extraordinaire. Au cours de celle-ci, le président Lotfi Mostefa avait été temporairement écarté de ses fonctions. La justice a interdit à ce CA contesté de délibérer sur les points inscrits à son ordre du jour. Des quartiers de gare sûrs, propres et accueillants, le vœu de Boris Dilliès. Le ministre président a présenté hier son plan gare, un programme qui vise à améliorer la situation aux abords des gares du Nord et du Midi. Anaïs Corbin, ce plan inclut 5 grands axes d'action qui doivent être visibles dès la rentrée.
5: Premier axe, la sécurité. 60 nouvelles caméras seront installées et la présence des policiers et des services publics sera renforcée. Objectif, dissuader, rassurer et mieux contrôler les lieux.
1: Un deuxième axe, la propreté.
5: Un grand nettoyage sera d'abord réalisé par une entreprise privée. Ensuite, les équipes de Bruxelles Propreté passeront plus souvent pour un entretien renforcé plusieurs fois par jour.
1: Et le troisième axe, l'occupation de l'espace.
5: On parle ici de security by design. Un espace bien conçu favorise un espace plus sûr et mieux occupé. Meilleur éclairage, mobilier repensé, circulation plus fluide. Un état des lieux du mobilier urbain et des adaptations possibles doit être réalisé. Quatrième axe, le social. Bruxelles, le SAMI social ou encore la Croix Rouges seront mobilisés pour élaborer un plan de plus grande ampleur pour la prise en charge des personnes en situation d'errance, de précarité ou de dépendance. Une volonté affichée, ne pas se limiter à la répression, mais traiter des causes plus profondes de l'occupation problématique de l'espace public.
1: Et enfin, Naïs, un cinquième et dernier axe, un plan global pour la gare du Midi.
5: Pour le long terme, un groupe opérationnel de planification aura pour mission de coordonner les projets liés à la mobilité, à l'urbanisme, à la rénovation urbaine et à l'aménagement de l'espace public, comme les espaces oubliés sous les voies. Un plan de développement sera présenté pour attirer des investisseurs afin de dynamiser le quartier du Midi et le transformer en moteur économique.
1: Merci Anaïs Corbin pour ces explications. Après plus de 3 ans de paralysie, Bruxelles Environnement a enfin sa nouvelle directrice générale. La nomination de Marie-Pierre Fauconnier était au cœur d'un bras de fer tendu entre le PS et les écologistes. Écolo lui reprochait son management lors de son précédent poste à Sibelga, mais aussi des frais d'avocat facturés à l'entreprise concernant des besoins personnels. L'interdiction d'importation de produits en provenance des colonies israéliennes en Cisjordanie est une question de semaines. C'est ce qu'affirme le président des engagés, Yvan Verhoogstraat. Cela fait déjà 9

0: mois qu'un accord de principe pour interdire ces produits a été annoncé, mais les ministres du gouvernement fédéral ne sont toujours pas mis d'accord sur les modalités.
1: La Belgique est vraiment en tête de peloton, hein, non seulement pour les demandes faites au niveau de l'Union européenne pour que l'Union européenne, parce que c'est à ce niveau-là que les décisions...
2: L'Espagne est un petit peu en avance. Hein.
1: L'Espagne est un peu en avance, c'est vrai, mais derrière l'Espagne, il y a 2-3 pays qui sont vraiment
2: les leaders. Mais pour l'instant, cet accord, il n'est pas appliqué.
1: Alors, il est en cours de négociation et de finalisation au sein du gouvernement belge.
2: C'est une question de jour, une question de semaine.
1: C'est une question de jour ou de semaine, en effet, on va y arriver. Mais la vérité, et faut pas se mentir, c'est qu'à partir du moment où vous avez la libre circulation des marchandises au sein de l'Union européenne, prendre une décision belge, elle est importante au niveau symbolique, mais elle n'est pas réellement efficace. Il ne faut pas se cacher, il ne faut pas mentir aux gens. Donc la vraie décision devrait se prendre au niveau européen.
2: Ouais, pour être très précis, en Belgique, on va faire quoi? On va interdire l'importation ou on va interdire la vente des produits importés?
1: L'idée, c'est l'importation. C'est l'importation que l'on peut... Mais ce n'est pas évident de savoir comment est-ce qu'on va pouvoir le faire.
0: La prime biome sera doublée à partir de l'année prochaine. Cette prime fiscale accordée aux propriétaires qui habitent leur logement passera de 164 à 328 euros en 2027. Une mesure qui vise à compenser la hausse du précompte immobilier. Les entreprises de construction sont en difficulté face à la hausse des prix des matériaux. Près de 90% d'entre elles se disent affectées selon une enquête de la Fédération de la construction M-Build. Plus 46% pour le PVC et les matériaux isolants. Plus 8% pour les briques et l'acier. Elles sont de plus en plus nombreuses, ces entreprises, à devoir instaurer des clauses de révision et des prix journaliers.
3: La justice bruxelloise, toujours à la peine.
0: La pénurie de magistrats dans les justices de paix bruxelloises se résout peu à peu. Par contre, de graves pénuries de personnel se font sentir au niveau des greffes. Dans 4 cantons, le greffe est actuellement fermé plusieurs après-midi par semaine, faute de personnel. Un problème pour remplir des missions essentielles pour Géry De Walck, juge de paix de Woluwe-Saint-Pierre.
4: On essaye, dans toute la mesure du possible, de continuer à traiter tous les dossiers qui entrent à la justice de paix, mais il est clair que la qualité du service qu'on peut offrir est moindre, et donc nous ne pouvons pas toujours respecter tous les délais, nous ne pouvons pas toujours accorder toute l'attention qu'il faut à certaines demandes. En pratique, il faut savoir que dans une justice de paix, il y a beaucoup de gens qui viennent se renseigner au comptoir, qui téléphonent, qui envoient des mails en espérant des réponses. Nous ne pouvons vraiment plus répondre à toutes ces attentes-là. Il faut faire une sélection, c'est parfois assez frustrant, mais nous devons faire le filtre pour essayer d'accomplir nos missions principales, néanmoins dans des délais raisonnables.
0: Des propos recueillis par Rémi Recoix. Une vente aux enchères exceptionnelle la semaine prochaine. Une collection rare de dessins de Bruxelles, méconnaissable bien avant son urbanisation et bien avant l'arrivée des appareils photos. Des dessins et aquarelles du XVIIIe siècle, d'Uccle, Laeken ou de la porte de Namur, vendus à partir de plusieurs centaines d'euros, qui ont surtout une valeur historique pour Henri Gotz, gestionnaire chez Arenberg Auctions.
5: Après la guerre de 14-18, les d'Arenberg, comme quelques autres familles d'origine allemande en Belgique, ont été considérés comme des collaborateurs. L'État a trouvé un arrangement avec la famille pour confisquer leurs biens. La valeur, c'est surtout historique. La valeur vénale, c'est de quelques centaines d'euros, grosso modo, entre les 500 et les 1000 la feuille, mais la valeur est surtout historique, documentaire, parce que chaque dessin qu'on voit ici nous montre des situations qui sont perdues.
3: Merci Elena Loison. On vous retrouve dans une toute petite heure à 9h pour un nouveau point sur l'actualité bruxelloise. Il est 8h12.
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3: Et la météo est radieuse, hein, là ce matin avec un ciel bleu, des températures déjà bien chaudes, 20 degrés actuellement. Et attention, cette chaleur, elle va atteindre un sommet ce vendredi avec un ressenti qui pourrait dépasser les 40 degrés en raison d'une humidité bien élevée. Attention aussi au risque d'orage. Il devrait intervenir dans l'après-midi, la soirée ou la nuit, on ne sait pas exactement, mais on prévoit des chutes abondantes de précipitations et des chutes de grêle également. L'IRM a placé la Belgique en alerte orange. Pour la mobilité, eh bien, c'est assez calme ce matin, c'est plutôt une bonne nouvelle. Je vous rappelle, hein, le sommet, donc évitez le quartier européen si vous le pouvez. Il est 8h presque 13.
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8: Bonjour Fabrice Grosfilet.
9: Bonjour.
8: Votre invité ce matin, Fouad Haïdar, député bruxellois. Bonjour.
10: Bonjour, bonjour.
9: Député et membre de la commission d'enquête parlementaire sur le foyer anderlectois. Cette commission, on sait où elle va ou c'est un capharnaüm sans nom?
10: Non, en fait, ça commencerait très mal en tout cas. Si ça commencerait très mal mais que ça se termine bien, c'est tant mieux. Mais pour le moment, effectivement, on ne sait pas très bien où on va. Tout le monde fait des noms, propose des personnes pour pouvoir être entendu. C'est très bien. Mais je pense qu'à un moment donné, on doit aller à l'essentiel et inviter les personnes qui sont directement concernées par cette affaire, puisqu'on nous a expliqué comment fonctionnent les dérogations. Et la question, c'est les dérogations. Donc aujourd'hui, il y a des centaines de dérogations. Il faudrait les rassembler et voir s'il y a eu des faux, s'il y a eu des déclarations qui ont été faites qui n'étaient pas correctes, ou si on a ajouté des points supplémentaires pour faciliter effectivement l'attribution de certains.
9: Ce que vous êtes en train de nous dire, Fouad Haïdar, c'est qu'il faut se centrer sur le problème des dérogations et arrêter de vouloir brasser trop large et d'avoir des travaux qui visiblement partent un petit peu dans tous les sens.
10: Oui, ça part dans tous les sens et effectivement, il y a énormément de gens qui sont convoqués. Je peux comprendre qu'on veut comprendre.
9: Convoqués énormément, c'est quoi? C'est plusieurs dizaines de personnes?
10: Oui, on parle de plus d'une trentaine de personnes qui sont invitées et on fait un rythme de 3 réunions par semaine. On parle même peut-être de 4 réunions par semaine. On veut rajouter le samedi dans certains cas. Et donc, ça me pose vraiment un vrai problème. Donc, c'est pas parce qu'il y a des gens qui ont chipoté je ne sais où à un moment donné que le travail parlementaire à Bruxelles doit ralentir parce qu'on a autre chose à faire. Il y a des centaines de milliers de Bruxellois nous ont élus pour faire des choses positives, pour essayer d'améliorer leur pouvoir d'achat, pas pour aller contrôler ce que le parquet fait déjà. Donc aujourd'hui, le parquet est déjà en train de travailler sur ce dossier-là. Maintenant, on nous a expliqué comment fonctionnent les dérogations et comment est-ce que certaines personnes pouvaient peut-être abuser de leur pouvoir pour obtenir, donner des avantages à certains. Je pense qu'il faut arrêter. Maintenant, il faut passer à l'essentiel, inviter les personnes qui sont directement accusées et voir si ces gens-là ont des choses à dire ou des choses à nous apporter en plus.
9: Ouais, ces derniers jours, on a vu des réunions de la commission dont l'ordre du jour n'est pas connu, qui se rajoutent jour après jour, qui commencent parfois avec une ou deux heures de retard. C'est un peu la guerre des tranchées au niveau de l'agenda?
10: Oui, je trouve que la situation n'est pas respectable, surtout pour ceux qui ne sont pas au bureau du Parlement, enfin de la commission d'enquête.
9: Vous en faites partie du bureau.
10: Il y a un bureau, moi je fais partie du bureau, et donc on a l'information effectivement un jour avant ou deux jours avant, parce qu'on doit débattre sur la discussion qu'on va mener. Vous savez que les bureaux sont à huis clos et donc on ne peut donner aucune information. Mais il y a d'autres collègues qui suivent ces commissions et qui ne sont pas membres du bureau et qui doivent découvrir le jour même quelles sont les personnes qu'on va auditionner puisqu'elles doivent être validées.
9: Ça veut dire qu'ils n'ont pas eu le temps de préparer les auditions.
10: Ils n'ont ni le temps de préparer les auditions et ce n'est pas correct par rapport à eux puisque nous encore on a un coup d'avance donc on est au courant de qui va être auditionné donc on peut très bien aller googler certains noms, chercher certaines informations, peut-être même demander à nos collaborateurs et de demander de nous apporter telle ou telle information, de nous préparer telle ou telle question, alors que d'autres collègues ne sont pas à la même enseigne. Et ça, ce n'est pas logique. Et donc, si on veut donner la possibilité à cette commission d'enquête de réussir, il faut que tout le monde soit dans le bateau.
9: Ouais, Lotfi Mostefa, président du foyer anderlectois, on sait à quelle date il sera entendu?
10: Pour le moment, on ne sait pas. Je sais qu'il y a des discussions sur les dates, puisqu'il y a certains qui peuvent venir à telle date.
9: Elle a déjà changé deux fois, d'après mes informations, et on parle de début juillet.
10: Ah, ok, ça, vous êtes mieux informé que moi, apparemment, et tant mieux. Les journalistes sont souvent mieux informés, mais il y a une chose qui est sûre, c'est que nous, pour le moment, on discute effectivement sur les convocations. La liste va être arrêtée aujourd'hui, donc je devais avoir un choix, soit de venir chez vous ce matin à 8h, soit d'aller à la commission d'enquête. Et donc, parfois, on choisit quand même d'aller informer la population.
9: Il sera parmi les derniers entendus, l'autre fille.

0: Pas ou le dernier.
1: Il pourrait être un des derniers, mais je veux dire que si on doit le rappeler pour le convoquer, si on veut avoir des conclusions avant le 21 juillet, ça va être un peu difficile. Donc plutôt on l'entend et plutôt ça ira. Maintenant, on a la base principale et on a les informations comment fonctionnent les dérogations. Je pense qu'il serait temps de les inviter et arrêter de commencer à étouffer par des commissions interminables, parce que c'est de 8h du matin pour ceux qui sont membres du bureau et on termine entre 19 et 21h. Il y a quelque chose qui cloche dans ce côté. Les gens ne doivent pas oublier que le parquet est déjà sur ce dossier et tout. Et donc, nous, on va faire des recommandations, mais il faut voir le coût que ça va coûter, cette commission, quand on voit que le nombre de personnels qui sont mis dedans, on voit qu'il y a deux juristes qui nous accompagnent toute la journée, on voit toute la logistique qui est mise en place, tout doit être traduit en français et en néerlandais, un rapport final doit être fait, ça va coûter les yeux de la tête, pourquoi faire, au fait? C'est ça la question. Est-ce qu'on doit travailler à ce rythme-là, ou simplement poser des questions lors de commissions traditionnelles le jeudi, et à partir de là, on fait des recommandations régulières à la ministre compétente pour changer le système?
0: On aurait mieux fait de prendre son temps et d'en rester à une commission normale ou à une commission spéciale, plutôt que de lancer une commission d'enquête.
1: Nous, on a demandé depuis le début, on s'est abstenu de toute façon, et on n'était pas d'accord avec la commission d'enquête. Nous, pour nous, une commission spéciale était plus que suffisante, puisque le parquet a déjà saisi le dossier et ils sont déjà en train de travailler. Nous, ce qu'on devait savoir, c'est combien de dérogations il y a eu les 5 dernières années, et on a toujours dit, avec la TFA en tout cas, qu'on demande les dérogations des 5 dernières années, mais de toutes les CISP. Il y en a 16.
0: Donc les sociétés de logement.
1: Sociétés de logement, pour dire effectivement combien de dérogations il y a eu et est-ce qu'elles sont justifiées, les dérogations. Parce que la discussion, elle est là.
0: Et pas, c'est ça le fond du problème pour vous.
1: Et l'attribution doit se concentrer là-dessus. Oui, c'est ça qu'on doit se concentrer. Le reste, c'est le parquet qui doit voir s'il y a du malversation ou pas. Parce que je pense que la présomption d'innocence est hyper importante ici. Il faut respecter ça. Je veux dire, la justice fait son travail. Nous, on fait des recommandations. Ouais. Mais est-ce que ça vaut le prix de ce que ça coûte? Quand je vous demande,
0: vous êtes en train de me dire, Fred Haïdar, qu'on est en train de faire un petit peu de show autour de cette affaire?
1: Il y a beaucoup de show, je ne sais pas. Nous, on veut la vérité. Donc le show, je peux le laisser pour certains, mais le fait que tout est filmé, je pense que ça fait que chacun d'entre nous, on veut intervenir, et même nous, en tant que le team Fred Haïdar, on veut intervenir dans les débats, dans les discussions, et donc on se répète dans les questions, et donc on tire à l'infini des discussions qui pourraient être clôturées très rapidement.
0: Alors, autre affaire, l'agence immobilière sociale de Saint-Josse, Écolo, demande qu'on monte une seconde commission d'enquête parlementaire, distincte, pour investiguer sur ces faits-là. Vous êtes favorable ou pas ?
1: Le parquet est déjà dessus. On peut investiguer. Et je dis simplement, une commission normale, commission spéciale, peut être plus que suffisante. Je pense que c'est dès que le parquet. Mais nous, ce qu'on veut simplement, c'est que la ministre du Logement nous donne effectivement l'audit. Le problème, c'est qu'aujourd'hui, ils nous disent qu'on ne peut pas anonymiser tout.
0: Oui. Mais, donc vous n'avez pas les documents.
1: Donc on n'a pas les documents. Donnez-nous les documents, qu'on puisse se faire déjà une image claire de la radiographie de la situation à l'heure actuelle. On sait qu'il y a eu des malversations, on sait qu'il y a eu des problèmes. Le parquet va le confirmer où, puisque sur base des documents que l'audit nous a été. Une partie, parce qu'on a reçu 5 pages de l'audit. Vous imaginez bien que c'est un audit de 300 pages. C'est pas avec ça qu'on va faire une radiographie claire de la situation.
0: La SLRB, la Société de logement de la région bruxelloise, qui a la tutelle sur notamment les sociétés de logement, pour le cas du foyer en directoire, elle a les moyens de contrôler tout ce qui se passe dans le secteur ou pas?
1: Je pense que déjà, il faudrait contrôler déjà la SLRB, déjà pour commencer.
0: Il faudrait contrôler la SLRB.
1: Oui, tout à fait. Et s'il y a une commission d'enquête qui doit être faite, c'est bien là. Pour essayer de comprendre comment est-ce qu'on est passé, par exemple, d'un budget d'engagement de 700 millions d'euros pour la construction de certains logements, et qu'on est passé à 11% supplémentaires en quelques mois ou en quelques années. Ouais. Pour dire tout simplement
0: même
1: que...
0: Même s'il y a souvent une augmentation des coûts dans le secteur de la construction,
1: oui,
0: c'est assez classique.
1: 8%, ouais. 9%, on est à 11%. Est-ce que c'est à chaque fois la même chose? On doit répéter les mêmes fautes? Je pense qu'à un moment donné, quand on parle de 70 millions d'euros d'excédent, il y a quand même une question à se poser, de savoir est-ce qu'on a fait les bons choix? Est-ce qu'on travaille avec les bonnes entreprises? Est-ce que ce sont des gens qui sont sérieux? Comment est-ce que les pénalités sont payées?
0: Donc
1: ou
0: c'est
1: pas
0: c'est plus sur la SLRB que vous voulez qu'on enquête?
1: Oui, parce qu'on perd beaucoup d'argent. C'est de l'argent des Bruxellois. Le parquet a déjà contrôlé. Aujourd'hui, ce qu'on veut, c'est les deniers publics. Et nous, en tant que bons gestionnaires des deniers publics, on doit se poser la question de savoir est-ce qu'il est utile d'avoir, par exemple, de passer de 3 à 4 collaborateurs communication, par exemple, à la SLRB, et d'en passer à 14. On parle de 10 personnes supplémentaires qui ont engagé pour la communication, alors qu'on essaie d'épargner un peu partout. Moi, j'essaie de comprendre ce qui se passe. Je veux dire, il y a une augmentation de masse salariale hyper importante à la SLRB. Parce qu'aujourd'hui, tout d'un coup, suite à.
0: Ils ont licencié des collaborateurs aussi ces dernières semaines.
1: Oui, c'est possible, mais il faudrait voir pourquoi on les a licenciés d'abord pour commencer. Donc moi, ce que je dis aujourd'hui, c'est qu'on doit voir les deniers publics, où sont-ils investis et est-ce qu'on a fait les bons choix. Et là, aujourd'hui, je pense que les Bruxellois ne doivent pas continuer à payer pour de la mauvaise gestion.
0: Alors, autre dossier dont on veut parler avec vous ce matin, Fouad Haïdar, la sécurité et le trafic de drogue. Il y a moins de fusillades qu'avant, tant mieux, ça ne veut pas dire que le trafic a disparu. Le gouvernement de Boris Dehliès a lancé hier, en tout cas s'est mis d'accord hier pour lancer un plan gare. Grosse opération de nettoyage à la gare du Midi, gare du Nord, aménagement urbanistique. Ça va dans le bon sens ?

0: Et je sais pas si je peux dire alléluia, mais je veux dire alléluia. Allez, il vient de se réveiller ou quoi? Ça fait quand même des années qu'on parle de ça. Excusez-moi, la gare du Midi est l'entrée principale. Si vous revenez sur nos interpellations qu'on a fait depuis 10 ans, quand j'étais même dans la majorité, je disais, mais qui va travailler ce dossier-là? C'est quand même pas normal. Mais quels sont les moyens?
1: Ce gouvernement est en place depuis février. Hein.
0: Non, mais on parle pas seulement de février. Je pense que M. Quentin, ou que ce soit le MR en général, est dans le gouvernement depuis plus de 25 ans au niveau fédéral. Je pense que, vous savez, c'est la gare. La gare du Midi est une gare qui est gérée par le fédéral aussi. Et donc, à un moment donné, on se dit, qu'est-ce qu'ils ont fait pendant tant d'années? Ouais. Je pense qu'aujourd'hui, on n'a pas besoin simplement d'un coup de nettoyage. Je pense que si c'est pour venir mettre des caméras partout, mais ne pas avoir les policiers pour faire le travail
1: et
0: pour faire
1: les
0: interventions. S'il vous plaît.
1: Et donc il faut remettre des policiers.
0: Remettre des policiers, c'est normal que dans les zones les plus importantes et les plus fréquentées, qu'on puisse avoir des gens qui font la sécurité. On dit qu'on manque plus de 500 policiers à Bruxelles. La norme KUL n'est pas respectée. Donc aujourd'hui, on demande à M. Quentin, notamment notre ami du MR, de faire son travail et d'augmenter la capacité policière de dans notre ville. Et donc, malheureusement, on ne l'entend pas. Ça fait pratiquement un an qu'on demande qu'on puisse l'entendre en commission. M. Quentin refuse de venir à la commission de l'Intérieur.
1: Parce qu'il est ministre du Fédéral. Et qu'il n'a pas envie de travailler, de témoigner dans un autre niveau de pouvoir.
0: Non, je suis d'accord, mais il est bruxellois aussi et il est aussi ministre compétent pour la sécurité à Bruxelles. Et donc, on voudrait l'entendre.
1: Ouais, mais il y a une séparation des pouvoirs et vous le savez très bien, Fodaïda. Donc, Bernard Quintin, que vous aimeriez entendre. Il y a aussi une autre personne qui est annoncée. Ce sera un commissaire chargé de la lutte contre la drogue au niveau régional. L'appel à la candidature vient d'être lancé. C'est une bonne idée ou c'est pas très clair? Écoutez, ce que va faire
0: c'est pas
1: ce
0: du tout
1: commissaire
0: clair. C'est pas clair du tout. Ils ont dit qu'on va faire un commissaire. Non, ça va être un commissariat. On comprend pas très bien ce qui va se passer. Vous savez, c'est Bruxelles a pratiquement 100 millions d'euros de budget par an. Alors excusez-moi, c'est Bruxelles, elle est là pour la prévention. Alors d'un côté, on dit qu'on va mettre un commissaire aux drogues, mais en même temps, Transit, qui est une association qui travaille avec et qui accompagne les personnes qui sont malheureusement en dépendance, eh bien tous ces gens-là, toutes ces aspects qui font l'accompagnement reçoivent des budgets en moins.
1: Diminution de 20% pour Transit.
0: Mais c'est énorme, c'est énorme. Alors où est la priorité? Et donc on dit un commissaire de gouvernement. Moi, je pense qu'il y a une seule chose qui s'est passée, c'est que Monsieur le ministre avait dit, le ministre-président avait dit, pas de commissaire au gouvernement. Et puis, j'ai intervenu un petit peu en commission. Et puis, Monsieur Dalla a couru pour dire, écoutez, c'était les deux demandes qu'on vous a faites, commissaire au gouvernement. Et donc, je risque de quitter si jamais maintenant vous changez pas votre position.
1: Un chantage politique, c'est ça que vous êtes en train de dire.
0: Sûr et certain, changement
1: politique. Mais ça va servir à quelque chose,
0: un commissariat? Ça va servir à rien du tout. Aujourd'hui, on a plus de 70, je vous dis, 80 millions d'euros qui sont dépensés via CIF, dépensés qui sont utilisés par CIF pour pouvoir travailler sur cette politique-là. Où est le résultat?
1: Il ne faut pas un coordinateur pour faire le lien entre les politiques régionales, le parquet, les politiques fédérales.
0: Mais ça a toujours existé, cette coordination. C'était le but de créer Safe Bruxelles. Pourquoi ils sont là? Pourquoi il y a le gouverneur? Pourquoi il y a tous ces gens qui sont engagés, tous ces systèmes qui sont mis en place? S'il n'y a pas de coordination, est-ce qu'ils viennent de se réveiller? On ne comprend pas.
1: Donc, tout d'un coup, le commissariat et c'est le commissaire, ça ne servira à rien.
0: Non, moi, je pense que ça ne servira à rien. Si c'est pour travailler de la même manière, ça ne servira strictement à rien.
1: Alors, une dernière décision prise hier par le gouvernement, la prime biome qui va être doublée à partir de l'année prochaine, va passer à 328 euros. Hein. C'est la prime qu'on peut recevoir lorsqu'on paye des impôts sur l'habitation qu'on occupe soi-même lorsqu'on est bruxellois. Ça concerne 200 000 ménages. Ça, c'est une bonne nouvelle ou pas?
0: C'est toujours une bonne nouvelle quand on peut faire plaisir à des personnes qui n'ont peut-être pas besoin et qui se disent, voilà, c'est 320 euros qui vient en plus, même pas 160 euros, parce que c'était déjà c'est le doublage de cette prime qui compte. Mais je veux dire qu'il y a d'autres priorités. Vous savez, moi, j'ai envie de rester habité à Bruxelles. Si j'ai de la sécurité, j'ai de la propriété, j'ai des pistes cyclables. Donc, investissez là où il faut.
1: Vous êtes en train de dire que la prime biome, elle n'est pas utile pour tout le monde?
0: Elle n'est pas utile, certainement pas pour tout le monde. Il y a beaucoup de gens qui n'ont pas besoin. Moi, je n'ai pas besoin de cette prime biome. Je ne l'ai pas besoin. Il y a beaucoup de gens qui gagnent leur vie et il faut être clair par rapport à ça. Je pense qu'il fallait faire des montages pour dire, c'est comme un peu les amendes avec la laisse, on passe de 200 à 350 euros. C'est exactement la même chose. Aujourd'hui...
1: Donc on devrait la
0: conditionner à certains qui en ont besoin et qui n'en ont pas besoin.
1: Il y a beaucoup de gens... La moduler en fonction des revenus.
0: Mais bien
1: des
0: sûr qu'il faut la moduler. Il faut la moduler. 200 000 personnes n'en ont pas besoin. Cet argent, faire autre chose avec. C'est juste pour dire, voilà, on vous a tellement oublié, vous les propriétaires, ceux qui ont un peu de moyens financiers à Bruxelles, on vous a oublié, on va vous donner une petite prime. Ils en ont pas besoin. Ces gens, ce qu'ils veulent, ils veulent de la sécurité, ils veulent de la propreté, ils veulent des pistes cyclables, ils veulent de la qualité de l'air. C'est des principes bien clairs et ces gens resteront à Bruxelles à partir du moment où il y a une qualité de vie. S'il n'y a pas de qualité de vie, oubliez. Alors je pense que cet argent aurait été mieux fait d'être investi dans autre chose. Tant mieux pour certains propriétaires qui en ont besoin, mais je peux comprendre, il y a des petits propriétaires qui chaque prime est importante. Si c'est pour nous donner 320 euros de prime, mais nous rajouter le cadastre via la commune, franchement, oubliez cette arnaque.
1: Fodaïda, merci.
2: Merci. Je vais vous demander votre choix musical. Il est bien senti d'ailleurs.
0: Accro.
2: Accro avec Marie Warnant. Et ce titre, Les femmes sont là.
0: Tout à fait. Vous savez, j'ai 4 filles, j'ai 5.

0: sœurs, une femme et une mère. Je peux vous assurer, je suis entouré par les femmes tous les jours et des merveilleuses collègues femmes. Donc, je leur dédicace et toutes les femmes, effectivement, parce que les femmes sont fortes. On le sait, parfois on l'oublie, mais elles sont très, très fortes.
1: Merci pour ce message. Les femmes sont là, accro avec Marie Warnant, pour nous mener jusqu'au journal de Barbara Boulet.

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1: Bonjour, ce n'est pas de sitôt que nous visiterons le palais Stockley. La Cour constitutionnelle vient en effet d'annuler l'ordonnance de la région bruxelloise qui voulait imposer aux propriétaires d'ouvrir le bâtiment à nouveau aux visiteurs. Karim Fadoul, on peut dire que c'est un sacré camouflet.
2: Oui, notamment pour Hans Persoons, la secrétaire d'État au patrimoine. Depuis plusieurs années, elle veut forcer la main aux propriétaires du palais Stockley, bien à nouveau exceptionnel, datant de 1911, situé avenue de Tervuren, bien classé par la région, bien classée au patrimoine mondial de l'UNESCO. Hans Persoons veut que les Bruxellois et les Bruxelloises puissent le visiter. Écoutez-la, c'était en 2024.
3: Nous trouvons que c'est bien parce qu'ils sont tellement exceptionnels, appartiennent vraiment à tous et à toutes, à l'humanité. C'est pas tous les jours, mais juste quelques fois pendant des journées de patrimoine, d'avoir la possibilité, en préservant bien évidemment l'intérieur.
2: À l'époque, elle a fait adopter une ordonnance imposant aux propriétaires de biens inscrits au patrimoine mondial de les ouvrir au public. Les propriétaires du palais Stockley, eux, s'opposent. Ils se tournent vers la Cour constitutionnelle. La Cour a tranché hier. La demande de la région est légitime, mais elle ne garantit ni la protection du droit à la propriété, ni le respect de la vie privée des propriétaires.
1: Les explications de Karim Fadoul. Le gouvernement bruxellois s'est aussi accordé hier sur les principales mesures d'un plan gare. Il vise à améliorer les abords des gares du Nord et du Midi. D'un point de vue de la sécurité, d'abord avec le déploiement de 60 nouvelles caméras de surveillance et la présence renforcée de personnel de sécurité. D'un point de vue aussi de la propreté, une société privée interviendra ainsi ponctuellement pour désinfecter les gares. Enfin, il y a un volet social. Bruxelles, SAMU Social et Croix-Rouge vont élaborer un plan visant les sans-abri, les personnes en errance et les toxicomanes. Le gouvernement bruxellois qui a aussi décidé que la prime Bihome serait doublée l'an prochain. Bihome s'adresse aux propriétaires bruxellois qui vivent dans leurs biens. L'année prochaine, elle passera à 328 euros. Visite Brussels doit se séparer de 37 collaborateurs. Le journal Le Soir annonce qu'un accord est intervenu entre le cabinet du ministre-président bruxellois, les syndicats et la direction. Il s'agirait de départs volontaires. La région a décidé de raboter sérieusement le budget de l'organisme de promotion du tourisme. La commission d'enquête parlementaire sur le foyer Anderlechtois a bouclé hier sa première semaine d'audition. Le moins que l'on puisse dire, c'est que les travaux sont marqués par des tensions internes à la majorité et par une organisation parfois chaotique. Au point, Philippe Carlo, que si ça continue comme ça, eh bien il est peu probable de voir accoucher de recommandations

0: pertinente dans les délais impartis.
1: Une bonne heure et demie de retard sur l'horaire prévu ce jeudi, ce n'est que l'un des symptômes des difficultés de fonctionnement de la commission d'enquête sur le foyer andorlectois. Ce retard n'est pas anodin. Bertin Mampaka est le président MR de la commission.
2: Il y a un désaccord majeur, si nous allons tenir aujourd'hui ou pas notre agenda qui était prévu. Je soumets cela à l'approbation, à la décision du bureau.
1: Il faudra donc un vote pour décider de la poursuite ou non des auditions mises à l'agenda. Un agenda dont les députés ne siégeant pas au bureau de la commission ne sont même pas au courant. Bernard Clerfailly défie.
3: Je ne savais pas ce matin que je vous rencontrerai aujourd'hui. Donc je m'excuse si je suis mal préparé pour ceci. Première question, c'est quand avez-vous été invité et quand avez-vous confirmé que vous viendriez ce matin ? Parce que si vous, vous le saviez, je m'étonne que nous ne l'ayons pas su.
1: Pour le PTB, Petia Obolensky est encore plus sévère.
4: Il n'y a que des disputes au bureau, des guerres d'ego, et on arrive maintenant avec une semaine d'audition où effectivement, un, les personnes invitées, il n'y a pas de consensus. Deux, il n'y a même pas de convocation. C'est un truc de dingue. On ne sait pas qui on va auditionner 5 minutes avant. Et trois, il n'y a pas de document. Il faut arrêter de prendre les gens pour des cons, c'est un sketch.
1: Tout retard accumulé dans les auditions et du pain béni pour le seul parti vraiment opposé à cette commission d'enquête, le Parti Socialiste.
0: L'incendie qui a fait 4 morts, il y aura 2 semaines demain dans un entrepôt d'Anderlecht est probablement d'origine accidentelle. C'est ce qui ressort des premiers éléments de l'enquête communiquée par le parquet de Bruxelles. Peut-être aurez-vous été réveillé par les orages cette nuit. Les pompiers ont dû intervenir à 18 reprises pour des chaussées inondées ou pour des branches d'arbres sur la chaussée, des arbres déracinés. Les espaces verts gérés par Bruxelles Environnement sont fermés. Ils devraient rouvrir dans la matinée. Une nouvelle réserve naturelle voit le jour au nord-ouest de Bruxelles. Elle s'appelle Gansbroek. L'association Naturpunt vient en effet de racheter plusieurs terrains le long du Molenbeek à Ganshoren. Elle veut y faire revenir la biodiversité sur des champs et forêts jusqu'ici exploités par l'homme. Écoutez Stein Vanas, il est bénévole, il travaille chez Naturpunt.
5: Ici, on avait la chance de vraiment créer une sorte de réserve naturelle interrégionale et créer un corridor écologique qui est dans la continuité du marais des Jette et Ganshoren, mais aussi en lien avec les réserves naturelles et les espaces verts en Flandre. Donc c'est vraiment un élément clé dans un réseau écologique.
0: Une interview de Stein Vanas, bénévole chez Naturpunt, réalisée par Pierre Vandenbulk. Merci d'écouter Vivacité. Passez une très belle journée, un beau week-end. Malgré la chaleur, on annonce de nouveau 35 degrés à Uccle cet après-midi. Et le pire reste à venir avec 38 degrés attendus mardi. Bonne matinée.
6: Retour dans notre studio bruxellois où il fait chaud également ici. Nous ne sommes d'ailleurs pas loin de la RTBF, le long du boulevard Reyers. Et une météo que je vous annonce tout de suite.
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6: On vous l'a dit, il fait déjà très très chaud ce matin. Si vous devez sortir, il y a déjà 20-22 degrés au thermomètre. On parle aussi d'indicateur thermique national, c'est l'anomalie moyenne des températures. Eh bien cet indicateur va poursuivre son ascension pour atteindre la valeur remarquable de plus 11, c'est synonyme de température exceptionnellement élevée, comprise entre 30 et 38 degrés sur une grande partie du pays. Je vous l'ai dit, la chaleur, elle est déjà bien présente. Elle va atteindre un sommet ce vendredi avec un ressenti qui va dépasser 40 degrés en raison de l'humidité. Et puis l'incertitude, elle reste quand même importante par rapport aux orages qui pourraient arriver. On ne sait pas quand, on ne sait pas très bien où. Impossible de les localiser actuellement, mais ils sont potentiellement très violents. Ils pourraient s'accompagner de précipitations abondante, de chutes de grêle parfois importantes et de violentes rafales de vent. Je voulais aussi vous dire que l'IRM a placé toute la Belgique en alerte orange. Comment ça se passe au niveau de votre mobilité? Ben écoutez, c'est assez calme ce vendredi matin. Je vous rappelle ce sommet dans le quartier européen, donc évitez le secteur si vous le pouvez. Actuellement, ça bouchonne un tout petit peu au niveau du tunnel du Cinquantenaire, avec un temps de trajet rallongé de 5 minutes et une vitesse moyenne de 11 km/h en direction de la petite ceinture. Par contre, le tunnel Loye est bien dégagé, ainsi que la rue de la Loye. La rue de la Régence est un tout petit peu embouteillée. Vous êtes avenue des Arts par choc contre par choc, avec 3 minutes de retard sur votre trajet. Et ça roule plutôt pas mal dans le tunnel Anicordi, généralement embouteillé à cette heure-ci. L'embouteillage est modéré. Bonne route avec nous, il est 8h38.
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11: Bonjour Bruxelles.
12: Et c'est à cette heure-ci que j'ai envie de vous demander si vous êtes capable de reconnaître votre commune telle qu'elle était au XVIIIe siècle. Une vente aux enchères met en effet en lumière une collection rare de dessins et d'aquarelles du XVIIIe siècle qui représente Bruxelles donc et ses environs, bien avant l'urbanisation de la capitale. On y voit notamment Uccle, Laeken ou encore la porte de Namur. C'est un reportage de Thomas Dufresne.
13: Elle se manipule avec beaucoup de précautions. Ces esquisses sont près de 3 siècles, des paysages bruxellois de l'époque où, presque impossible à deviner, tant la ville a changé. Pour avoir une indication, il faut se pencher sur la petite inscription.
14: Côté extérieur de la porte de Namur, donc venant de la chaussée de d'Ixelles actuelle, avec une vue sur la ville.
13: De part et d'autre, des corps de garde et puis derrière, un couvent qui a disparu depuis bien longtemps. Dans le même lot d'autres dessins, une aquarelle du château de Bersol et des esquisses à l'encre. Deux vues d'Uccle, l'église d'Alzenberg au cœur de la campagne brabançonne. Et puis, plus au nord, voici à quoi ressemblait Laeken il y a 3 siècles. Des pièces qui appartenaient à la famille d'Arenberg, des nobles belges d'origine allemande.
14: Après la guerre de 14-18, les d'Arenberg, comme quelques autres familles d'origine allemande en Belgique, ont été considérés comme des collaborateurs. L'État a trouvé un arrangement avec la famille pour confisquer leurs biens.
13: La famille a donc fui vers la France. C'est là que les dessins ont été retrouvés avant d'être revendus et de rentrer en Belgique à quelques mètres de leur ancien palais confisqué. Une belle histoire, plus qu'une véritable valeur artistique.
14: L'intérêt, la valeur, c'est surtout historique. La valeur venant de quelques centaines d'euros, grosso modo, entre les 500 et les 1000 la feuille. Mais la valeur est surtout historique, documentaire, parce que chaque dessin qu'on voit ici nous montre des situations qui sont perdues.
13: L'appareil photo ne verra en effet le jour qu'au 19e siècle, pour commencer à immortaliser l'évolution de la ville. Les pièces seront en vente dès la semaine prochaine.
12: Et si vous nous suivez en radio DAB+, vous pouvez voir ou revoir ce reportage sur YouTube ou encore sur le site de BX1. Rendez-vous donc, ça vaut vraiment la peine d'aller découvrir ces dessins. Notre invité nous a déjà rejoint dans ce studio, c'est Tiffany Lefrançois, bonjour.
15: Bonjour.
12: Vous êtes comédienne pour Big Mother qui est au public jusqu'au 4 juillet. On va parler de ce thriller politico-journalistique apparemment bien captivant que Vanessa valide à 100%.
15: Oui.
12: On en parle dans un instant, le temps de s'écouter de la musique. Parce qu'à cette heure-ci, on s'écoute un morceau et c'est OK Panda, Beyond the Surface.

0: Ok Panda sur BX1 Beyond the Surface, il est 8h45.
1: Bonjour Bruxelles, entretien.
2: 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Et on va plonger effectivement sous la surface de la politique, de la communication, du big data aussi avec vous, Tiffany Lefrançois, bonjour.
3: Bonjour.
2: Donc vous jouez dans Big Mother, donc cette pièce effectivement qui est présentée actuellement au théâtre Le Public. C'est l'histoire au début d'un président des États-Unis, enfin on est dans un journal d'investigation, hein, le New York Investigation, et puis il y a une vidéo qui arrive comme ça et qui éclabousse donc le président des États-Unis qui aurait eu une relation sexuelle avec une personne mineure et plutôt a priori une prostituée, ou en tout cas se pose la question on va découvrir un peu ce qui se cache derrière cette vidéo, puisque cette vidéo rapidement on va se rendre compte que c'est un deepfake et qu'on est plutôt sur une grande manipulation. Vous interprétez le rôle de Rose, qui est donc la fille du directeur du pôle investigation. Du pôle politique en tout cas, et votre rôle il est quand même assez ambivalent, on va dire.
3: Il évolue pas mal au fur et à mesure de la pièce. En tout cas c'est un personnage qui est convaincu que ce qu'elle défend c'est dans le but de répondre à tout ce qui est de tout ce que défend son parti politique. Et je pense qu'à la base, elle souhaite vraiment défendre ses valeurs. Et donc elle s'y plaît. Et puis progressivement, elle va se rendre compte qu'elle n'était pas en possession d'un...
2: Elle n'avait pas toutes les données de l'histoire.
3: Qu'il y avait un logiciel qu'elle ne possédait pas. Et que finalement, comme vous le disiez, elle se rend compte que les données des internautes, des utilisateurs, en fait, étaient utilisés à des fins beaucoup plus stratégiques, beaucoup plus orientées. Et que donc, toute la manipulation des vidéos, des fake news et tout ça, n'était pas...
2: Au final, on est quand même assez proche de la réalité dans Big Mother, puisque justement on est sur cette manipulation de masse. On se souviendra évidemment du scandale qui avait été de Cambridge Analytica, ces données piratées sur les comptes Facebook, et pour le Brexit notamment, et puis pour l'élection de Trump.

0: Là, du coup, vous avez l'impression quand même qu'on est encore dans de la fiction avec Big Mother ou pas?
1: Bah, Big Mother, en tout cas, s'inspire beaucoup de ces faits. Mélodie Mouret, donc, qui est l'autrice et la metteuse en scène, ben, s'est beaucoup inspirée et s'est beaucoup référencée. Et

0: dans laquelle on évoluait. Et en fait, le message de cette pièce, il est là. C'est justement aujourd'hui, en tant que, par exemple, en tant qu'actrice ou en tant que citoyenne, mais même pour le public, de développer cette vigilance-là, cet état d'esprit de savoir, tiens, là maintenant, je suis peut-être en train de poser quelque chose qui va peut-être être utilisé ou alors qui va influencer vers des vidéos que je n'aurais peut-être pas eu l'habitude de voir et qui vont me donner l'impression qu'en fait j'ai finalement choisi quelque chose et pas du tout.
1: Et l'esprit critique aussi, hein, par rapport à toutes ces fake news.
0: De le retrouver et en tout cas d'essayer de le retrouver, de se faire le phénomène de Cambridge Analytica, c'était surtout d'évaluer des profils un peu influençables, de les retrouver et pour pouvoir justement agir auprès de cette population-là pour permettre d'aller dans telle ou telle direction. Et en fait,
2: et là, c'est vraiment votre rôle dans
0: c'est
2: la pièce,
0: rôle, c'est, ça.
2: C'est de dire, de voir en tout cas ce que les gens font, ce que les gens pensent, et puis éventuellement après de mettre les sujets sur la table pour que ces questions-là, en fait, permettent à votre candidat d'accéder au pouvoir.
0: Exactement.
2: Est-ce que quand vous avez découvert cette pièce, vous avez appris des choses ? Est-ce que ça a réveillé quelque chose chez vous ? Ou alors vous étiez déjà consciente de cette manipulation de masse ?
0: Alors, quand j'ai découvert la pièce, je l'ai vue jouer par l'équipe française. Donc, il y a 5 équipes françaises qui jouent et qui tournent en France. Donc, nous, on est la 6e et j'ai été voir cette pièce. Et non, je ne m'étais pas rendu compte du pouvoir de cette manipulation des informations, ou en tout cas, je ne me rendais pas compte de où est-ce qu'on en était aujourd'hui. Et puis, en le travaillant, cette pièce-là, ça a été encore plus frappant. Et il y a une partie de moi où je m'en suis un peu voulu d'être restée un peu à l'écart de la politique. Enfin, comme beaucoup de personnes de mon âge, mais en tout cas, il y a pas mal de personnes qui aujourd'hui ont du mal à s'identifier à la politique, ont du mal à aller voter, par exemple. Moi, c'était quelque chose où je me disais, la politique, ça me fait peur. C'est un monde un peu... Un peu de géants, mais qui font pas forcément les choses bien ou quoi. Et du coup, j'avais pas... Je savais qu'il fallait que je puisse m'investir, qu'il fallait que je m'intéresse, que je me documente pour comprendre un peu dans quel monde est-ce que je pouvais évoluer. Et à présent, il est encore plus important de pouvoir justement... y réfléchir, se documenter pour pas se laisser faire.
2: Donc ça veut dire que jouer ce rôle, ça vous a permis aussi d'évoluer en tant que citoyenne. Vous allez faire plus attention maintenant.
0: Ah ouais, je pense que oui. Oui, il y a un avant et un après. Et c'est ce que je souhaite au public, c'est de, imaginons s'il y a des personnes qui sont dans ce même cas de figure, qu'au bout d'un moment ça puisse réveiller un petit peu, parce que le sujet est important. Le sujet est important, enfin les sujets. Puisque voilà, on parle de la politique, de son pouvoir d'action, mais aussi sur les réseaux sociaux, comment est-ce qu'on les utilise.
2: Ce qu'on peut laisser aussi comme données, hein, parce que c'est un peu ce qui est dit d'ailleurs à un moment donné dans la pièce, c'est qu'au début on est content d'avoir une pub pour des baskets parce qu'on vient de s'inscrire dans une nouvelle salle de sport et qu'on a certainement besoin de nouvelles baskets, et donc c'est pas grave. On est un peu choqué, mais bon, finalement c'est quand même utile, c'est publicité ciblée, et puis après en fait au fur et à mesure il y a de plus en plus de données qu'on met à disposition de tout le monde en fait.
0: Oui.
1: Il s'adresse à quel public? Elle s'adresse cette pièce, ce spectacle à quel public? Est-ce que les jeunes, vous encouragez les jeunes à venir à venir la voir justement, eux qui sont confrontés à ça mais en permanence?
0: Ah oui, moi je conseille. On a eu beaucoup de scolaires durant les représentations et c'est une pièce, je pense, qui peut permettre une réconciliation avec le théâtre de par sa forme. Le thriller permet, enfin c'est comme une série américaine qu'on a en direct, en face de soi, comme si en fait on était au cinéma, et le cinéma attire, je pense, aujourd'hui un peu plus les jeunes. Et donc voilà, oui, les codes américains permettent ça, et donc une accessibilité, et en fait, même s'ils ne comprennent pas tout, il y a la possibilité de faire une médiation avec eux, de le travailler peut-être à l'école, ou qu'on puisse se rencontrer ou faire des bords de scène. Oui, je pense que oui, c'est super important.
1: Et à partir de quel âge vous conseillez Les ados, quoi, genre 14-15
0: ans. Oui, les ados, oui. Mmh.

0: une des jeunes filles du comédien qui joue mon père. Je ne saurais plus dire exactement son âge, mais elle est quand même relativement jeune. Elle est venue voir la pièce pour voir son papa. Mais voilà, elle a eu l'occasion de nous dire à la fin de ce qu'elle avait compris. Donc même si elle n'avait pas big data, etc., elle avait compris que la politique et le journalisme étaient mêlés, que c'était quelque chose d'assez complexe et qu'on pouvait se faire manipuler, influencer, et qu'il fallait faire attention et que même ce beau métier finalement que vous faites aussi a des risques.
1: Oui, parce qu'effectivement, on parle là de la manipulation faite par les politiques, mais il y a aussi toute la question, évidemment, dans cette pièce des fake news, Fanny l'a dit, mais aussi de comment, en fait, les journalistes peuvent encore être libres. Oui. C'est une vraie question qui est posée, et vous mettez d'ailleurs en avant un groupe de journalistes qui existe réellement, qui est donc Forbidden Stories. C'était important aussi de montrer les deux versants pour vous. Et d'être lanceuse d'alerte également, enfin votre personnage en tout cas à un moment donné.
0: D'avoir ce rôle de journaliste, oui. C'est un univers que je ne connais pas. Et pareil, du coup, comme on ne connaît pas, on peut s'intéresser, mais ça reste quelque chose un peu en superficie, peut-être avec des clichés. Et de me dire, tiens, ce rôle que je défends, alors. Moi, je le joue comme si vraiment j'y croyais, mais en même temps, c'est un personnage un peu loufoque, un peu décalé, puisque c'est un scandale qui est annoncé avec un grand sourire, et puis qui part un peu en freestyle à la fin.
1: Oui, très américain, là. Hein,
0: très américain.
1: Vous faites la reportrice, effectivement.
0: C'est ça. Et puis petit à petit, après, ça, c'est moi la comédienne, mais oui, je me dis, mon Dieu, j'annonce des événements, mais qui sont en fait... pas les bons, mais ce que je trouve intéressant, c'est que chaque événement fait office un peu de ces sensations, ça fait sensation. Mmh. Et ce qui peut... Je dirais que peut-être ce qui fait sensation, parfois, peut moi me faire peur en me disant, en fait, on ne cherche pas vraiment l'information, mais plus l'effet que ça procure.
1: Oui, on est plus dans l'amusement. Quand on met, par exemple, d'abord le décès d'une chanteuse à la une du journal télé, plutôt que de parler donc, du scandale de manipulation de masse qui vient d'être révélé. Enfin, en tout cas, c'est vraiment très, très intéressant comme pièce. Je la conseille personnellement, effectivement. Donc, Big Mother. On va juste citer les autres comédiens qui sont avec vous sur scène. Donc, il y a Salomé Crix, Idzik Elbaz qui joue votre papa, Nabil Missoumi, Laurence Oltuski et Jérémy Pétrus. Merci beaucoup donc Tiffany Lefrançois d'être venue.
2: Merci.
1: Et c'est
2: merci
1: jusqu'au
2: à vous.
1: 4 juillet.
2: Big Mother donc,
1: au public.
2: Il est 8h56.
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2: Hugo Colombo nous raconte sa semaine.
5: Je vais vous étonner, mais pas la même chose qu'Ivanka Trump. Ouais, parce que Ivanka Trump, semaine dernière, elle s'est achetée une île. Voilà. Moi, semaine dernière, je me suis acheté une île flottante au resto. Voilà. À un mot près, on avait vécu la même semaine. C'est fou comme un mot peut changer une situation financière, quoi. Alors, c'est une île en Albanie qui abrite une réserve naturelle. Et le projet qu'elle a avec son mari, c'est de construire plein de résidences pour ultra riches, ce qui provoque la colère du peuple albanais. Voilà. Alors, vous savez, il y a des gens, on ne sait pas trop s'ils sont de gauche ou de droite. Ivanka Trump, elle a juste à t'expliquer ce qu'elle a fait de son lundi était fixé. Alors lundi, qu'est-ce qu'on a fait? Bon, on s'est acheté une petite île avec chou, voilà, pour un milliard et demi. Il y a une forêt millénaire dessus. On va abattre 3-4 000 arbres et faire des résidences, quoi. Ça y est, t'es fixé. Et moi, j'ai fait le lien avec le moment où Donald Trump, il avait dit qu'il voulait créer la nouvelle French Riviera sur la bande de Gaza. Vous vous rappelez de ça? Ouais. Et depuis que j'ai fait ce lien, j'ai tout compris à la politique extérieure américaine depuis que Donald Trump, il a été élu. Tous les politologues, les experts internationaux, ils sont perdus, ils comprennent pas les décisions de Trump. Ils disent qu'il a imprévisible. Alors que c'est simple, les filles, les gars, on a élu à la tête du plus grand empire mondial un mec dont le boulot à la base, c'est de faire des hôtels. Du coup, ben, maintenant, il est président du monde, mais il fait des hôtels, tu vois. C'est simple, quoi. Les gens, ils sont là, ils comprennent pas, ils disent, mais qu'est-ce qu'il fait? Il cherche du pétrole? Non, il cherche des terrains à bâtir orientés sud, tu vois, c'est pas plus compliqué. Et moi, ça me rassure parce que maintenant, je suis persuadé que les États-Unis vont pas attaquer la Belgique parce qu'il n'y a pas un grand potentiel touristique en Belgique, quoi. On n'a pas des réserves naturelles à détruire pour construire des hôtels dessus. La côte belge a déjà été détruite par les architectes des années 70. Au pire, hein, on risque une discussion forte.

0: tweet entre Donald Trump et Mark Cook au sujet de Durbuit, tu vois. I met a guy, Mark Cookie, very nice guy. He has a city, it looks like a village, but it's not a village. It's the smallest city in the world. I love small things, tu vois. Et ouais, Donald, il fait de l'impérialisme en fonction de son métier. Et franchement, c'est dommage. Parce que je me dis, peut-être que l'impérialisme américain, il serait moins agressif s'il n'était pas promoteur immobilier de base, Donald Trump, mais je sais pas moi, chef cuisinier, tu vois. Hein, il envahirait des pays, mais ça serait pour goûter les spécialités locales, tu vois. Hein, peut-être qu'il kidnapperait un ou deux cuisiniers ci et là, mais ça serait pas dramatique, quoi. Et puis, je suis sûr que Philippe Etchebest, dans une prison de haute sécurité, il se débrouille. Hein, il a un peu la tête du frère caché de Michael Scofield. Donc, voilà. Si on faisait plus attention au métier de base des gens qu'on élit, hein, je pense que le monde irait mieux. Hein. Bon, ça marche pas à tous les coups. Les Allemands, en 1933, ils ont élu un mec qui était peintre à la base. Derrière, le mec a tout fait pour que le pays soit le moins coloré possible. Donc, bon. Mais on devrait quand même regarder ça, quoi. Hein, notre ministre de l'Enseignement, par exemple, elle est journaliste radio de formation. En France, ils ont parfilé le ministère à Sébastien Coé, tu vois. Hein, moi, si j'étais Premier ministre, ministre de l'Éducation, une prof. Ministre des Comptes, un comptable, n'importe lequel. Ministre de la Défense, un défenseur central, compagnie, Van Buyten, tu mets qui tu veux. Hein. Là, actuellement, le ministre de la Défense, c'est Théo Franken, et il est aussi ministre du Commerce extérieur. Ça veut dire qu'il doit constamment faire des allers-retours sur son couloir extrême droit, puis revenir en défense. Il est crevé, il dit n'importe quoi, tu vois. La semaine dernière, il a dit qu'il fallait créer des camps de rééducation pour les jeunes. Il parle de ses ischios jambiers, c'est un lapsus lacanien, ça, tu vois, je reconnais. Et... En tout cas, la diaspora albanaise, elle a manifesté dimanche passé à Bruxelles pour protester. Il n'y a pas eu de violence. Bah, du coup, maintenant, quand je marche dans la rue, j'ai plus peur des profs que des Albanais. Hein. Et franchement, je leur apporte tout mon soutien. Déjà parce que j'ai peur d'eux, mais aussi parce que c'est important qu'on soit tous solidaires face à l'impérialisme de personnes qui dirigent le monde comme s'ils jouaient au Monopoly. Voilà, merci beaucoup.
1: Yes.
2: 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Bienvenue si vous nous rejoignez, les 9h.
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2: Il vous est présenté par Elena Loison. Bonjour Elena.
4: Bonjour.
2: Nouveau rebondissement hier soir dans le dossier du foyer Anderlechtois.
4: Le tribunal de l'entreprise a décidé de suspendre le conseil d'administration convoqué hier par les socialistes et la direction. Il contestait la validité de la précédente réunion extraordinaire. Au cours de celle-ci, le président Lotfi Mostefa avait été temporairement écarté de ses fonctions. La justice a donc interdit la tenue du CA hier et proscrit toute délibération sur les points inscrits à son ordre du jour. Fabrice Koems, bourgmestre d'Anderlecht, était l'invité ce matin de Bonjour Bruxelles. Il déplore un imbroglio juridique à la tête du foyer Anderlechtois.
5: Un gros imbroglio parce que la vice-présidente a convoqué toute seule un conseil d'administration dont la SLRB avait dit qu'il était illégal. Elle l'a réécrit après, mais la SLRB dit que c'est pas à elle à annuler la décision. Donc pour l'instant, il y a à la fois des décisions de conseil d'administration, des décisions de justice. Je pense que la SLRB va reprendre la main et mettre sous tutelle le temps de la commission d'enquête, le foyer Anderlechtois pour régler toutes ces questions de présidence.
4: Et au niveau régional, les travaux, les auditions de la commission d'enquête parlementaire ont commencé. Les parlementaires ont entamé les auditions, mais le calendrier n'est pas clair. Fouad Haïdar, député de la team Fouad Haïdar, regrette le fonctionnement de cette commission.
6: Pour le moment, effectivement, on ne sait pas très bien où on va. Tout le monde fait des noms, propose des personnes pour pouvoir être entendu. C'est très bien, mais je pense qu'à un moment donné, on doit aller à l'essentiel et inviter les personnes qui sont directement concernées par cette affaire, puisqu'on nous a expliqué comment fonctionnent les dérogations, et la question, c'est les dérogations. Donc aujourd'hui, il y a des centaines de dérogations, il faudrait les rassembler et voir s'il y a eu des faux, s'il y a eu des déclarations qui ont été faites qui n'étaient pas correctes, ou si on a ajouté des points supplémentaires pour faciliter effectivement l'attribution de certains.
7: Ce que vous êtes en train de nous dire, Fouad Haïdar, c'est qu'il faut se centrer sur le problème des dérogations et arrêter de vouloir brasser trop large et d'avoir des travaux qui, visiblement, partent un petit peu dans tous les sens.
6: Oui, ça part dans tous les sens, et effectivement, il y a énormément de gens qui sont convoqués. Je peux comprendre qu'on veut comprendre.
7: Quand vous dites énormément, c'est quoi? C'est plusieurs dizaines de personnes?
6: Oui, on parle de plus d'une trentaine de personnes qui sont invitées, et on fait un rythme de 3 réunions par semaine, on parle même peut-être de 4 réunions par semaine, on veut rajouter le samedi dans certains cas, et donc ça me pose vraiment un vrai problème.
4: Fouad Haïdar, interrogé ce matin par Fabrice Grosfilet. Les épreuves du CE1D et du CESS commencent ce matin dans un contexte toujours tendu. En province de Liège, elles ont dû être annulées suite à des blocages dans les écoles. Les enseignants veulent marquer le coup. Certains sont rassemblés devant des établissements bruxellois ce matin pour tenter de perturber la tenue des épreuves. C'est le cas à l'Athénée Charles Janssens d'Ixelles.

0: Guillaume Gérard, professeur de géographie dans plusieurs établissements, est mobilisé pour faire entendre les revendications des enseignants.
1: J'empêche les professeurs de faire en sorte que l'examen se déroule pour créer un rapport de force par rapport à ces réformes. Je suis désolé des conséquences que ça peut avoir, mais clairement, les élèves, ils ne pâtissent pas du fait qu'il n'y ait pas d'examen. Ils ont appris durant l'année, ils vont pâtir beaucoup plus des réformes qui vont être mises en place. Dans la situation actuelle, les élèves sont dans une situation de stress pour la plupart et ce n'est pas des bonnes conditions pour faire des examens. Et par ailleurs aussi, des examens, surtout les examens externes, c'est vraiment pour nous très secondaire déjà d'un point de vue pédagogique, mais même c'est 10% du cours de français et 30% du cours d'histoire. Ça ne vaut pas grand-chose en fait, et tout le reste est déjà joué durant l'année.
0: Il y aura bien des auditions à la Chambre sur le projet de loi permettant les visites domiciliaires dans le cadre de la recherche de personnes sans papier. Mais le CIR, la Coordination et Initiative pour Réfugiés et Étrangers, qui regroupe une trentaine d'associations, ne fera pas partie des organisations auditionnées. Les députés de la majorité ont refusé de l'entendre. Sotieta Ngo, sa directrice, dénonce un boycott problématique.
2: Quelle est cette manière de faire, de censurer un acteur pour ne pas lui laisser la possibilité de critiquer et de donner une lecture critique d'un projet de loi aussi problématique que organiser la violabilité du domicile des hébergeurs et des personnes en situation irrégulière. Donc c'est hautement problématique. Je déplore ce boycott par la majorité d'un acteur qui est à l'origine créé par les autorités elles-mêmes. C'était un lieu d'échange entre les autorités et la société civile.
3: Rendre les abords des gares plus sûrs, c'est l'objectif d'un grand plan gare présenté hier.
0: Boris Dilliès, le ministre président, vise en particulier les gares du Nord et du Midi. Un plan en 5 axes qui inclut l'installation d'une 60aine de caméras, un renforcement de la présence policière et d'agents de nettoyage et surtout une mobilisation accrue du SAMU social et de la Croix-Rouge pour prendre en charge les personnes qui habitent ces espaces. Un plan en collaboration étroite avec les équipes de la SNCB. La SNCB qui présentait hier un nouveau plan d'assistance aux personnes à mobilité réduite. Elle a aménagé un nouvel espace dédié dans le hall principal de la gare. Anaïs Corbin était à l'inauguration. Elle a rencontré le porte-parole de la SNCB, Thomas Guillaume.
4: On s'est rendu compte que le fait de se retrouver, d'accéder au rendez-vous, était parfois compliqué pour les personnes à mobilité réduite. Donc en fait, quand elles font une demande d'assistance, que ce soit sur l'application ou les différents canaux de communication de la SNCB, elles doivent indiquer où elles retrouvent l'équipe d'assistance. Et parfois, dans la gare de Bruxelles-Midi, c'était difficile puisque c'est une gare où il y a par exemple 7 entrées différentes. Désormais, c'est facilité grâce à cet espace assist, puisqu'il est clairement identifiable dans la gare, hein, avec des pictogrammes qui sont renseignés, mais aussi des podotactile par exemple au sol pour les personnes en déficience visuelle, et donc elles peuvent désormais attendre ici à l'intérieur avec différents éléments d'accessibilité tels que un desk pensé à hauteur des personnes à chaise roulante, aussi des chaises ergonomiques, aussi un distributeur d'eau, que ce soit pour les gourdes mais aussi par exemple pour remplir les gamelles des chiens guides pour les personnes en déficience visuelle.
3: En bref, la nuit était chargée pour les pompiers bruxellois.
0: Oui, à cause des intempéries, ils ont dû intervenir une vingtaine de fois pour des arbres déracinés, des branches menaçantes, mais aussi des chaussées inondées et des infiltrations d'eau chez des particuliers.
3: Merci Elena, vous restez avec nous. Votre invité Marie-Ève Merckx, vos invités Martina Di Marco, chargée de projet au Cap Culture, viendront dans ce studio tout à l'heure pour Il y a du neuf, dans 2 minutes précisément.
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3: Il fait déjà très chaud ce matin, on note 20 à 22 degrés. Hein, si vous sortez et que vous voyez déjà sur le cadran de votre tableau de bord, par exemple, si vous êtes à bord de votre voiture ou si vous sortez et que vous empruntez votre vélo, vous le sentez, il fait chaud. Il ne faut pas s'habiller trop chaudement non plus si vous êtes à vélo parce que le vent en fait n'est pas très présent et il est plutôt chaud aussi. Faites attention parce qu'on aura un ressenti jusqu'à 40, voire plus 40 degrés en raison d'une humidité très élevée ce vendredi. Et puis on nous prévoit aussi des orages, mais on n'arrive pas à les localiser actuellement. L'IRM nous dit d'être attentif. Il pourrait se développer ce soir ou cette nuit, être accompagné de précipitations abondantes et même de chutes de grêle avec de violentes rafales. Pour le coup, des violentes rafales de vent. Donc l'IRM a placé la Belgique en alerte orange, donc Bruxelles également. Et sur la route, je regarde comment ça se passe. Écoutez, c'est un vendredi assez calme et ça c'est plutôt une bonne nouvelle. Ça roule très très bien sur la petite ceinture, excepté à 2-3 petits endroits habituels. Et à l'extérieur, par contre, ça coince pas mal au niveau de Strömbeck avec un embouteillage très important de Grimbergen à Wemmel sur Loring West et un temps de trajet rallongé de 7 minutes. Vous nous entendez peut-être en ce moment, justement, en

0: 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Donc essayez d'éviter cet endroit si vous le pouvez. Il est 9h08.
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11: Chaque année, la fête de la musique envahit les rues, les places, les parcs, des concerts gratuits un peu partout pour rendre la musique accessible. Mais justement, tout le monde n'y a pas accès. Parce qu'ils sont enfermés, les détenus ne prennent pas part à la fête. Alors depuis 3 ans, une initiative en Belgique a décidé de changer ça, organiser des concerts directement derrière les barreaux. Une manière de créer, de recréer du lien, d'offrir un petit moment d'évasion. Mais aussi de rappeler que l'accès à la culture est un droit, même lorsqu'on est derrière les barreaux. On en parle avec Marie-Ève Merckx, chargée de projet à la CAP Culture, et Martina Di Marco, coordinatrice. Vous organisez ces événements. Bonjour.
12: Bonjour.
0: Bonjour.
11: Est-ce que vous pouvez déjà nous expliquer un peu ce que c'est cette fête de la musique derrière les barreaux? Comment elle est née, cette initiative? Qu'est-ce qui va se passer?
12: Tu veux que je raconte comment elle est née, peut-être?
13: Vas-y.
12: Donc voilà, en fait, la fête de la musique en prison, c'est vraiment au croisement entre deux de nos objectifs, c'est-à-dire faire vivre la culture en prison et puis créer des petites brèches entre l'intérieur et l'extérieur. Ici, l'idée, c'est vraiment la fête de la musique, comme vous l'avez dit, c'est un énorme événement qui fédère beaucoup de monde. Et donc, même si le public détenu ne peut pas assister au même concert, ils peuvent partager cette même expérience. Et donc ça, c'est vraiment l'objectif.
11: Et pourquoi c'est important de faire entrer la musique dans les prisons, justement?
13: C'est important, je pense, pour plein de raisons, au même titre que d'autres activités culturelles, mais particulièrement la musique est très absente et très demandée aussi dans ce qu'on a pu observer sur le terrain, parce qu'a priori, nous, à la base, on n'est pas censé organiser nous-mêmes ce genre d'événement, mais on prend ce type d'initiative pour justement amener des opérateurs, des artistes à rentrer dans ce milieu et peut-être leur donner l'envie de reproduire l'expérience. Mais oui, on a constaté que la musique est potentiellement inaccessible pour les personnes détenues, et que lorsque on organise un concert, ou là plusieurs en l'occurrence, on observe à quel point ça crée chez eux un sentiment d'évasion, un sentiment de joie, ça vient rechercher des souvenirs, des sonorités, et toute une série de choses assez positives dans la manière dont ils peuvent se projeter après cette expérience dans l'après-prison aussi.
11: Justement, cette initiative, elle vise aussi à participer à la réinsertion, ou contrer la récidive des détenus. On est dans ce genre de logique ?
12: Pas officiellement, c'est pas ce qui anime la démarche, c'est vraiment l'accès à la culture pour la culture, mais nous on est convaincus, je pense chacune à la CAP Culture, que de pouvoir offrir des moments d'humanité et à nouveau de partage, ça va permettre de

0: faire société et de se réinsérer.
1: C'est la troisième édition, si je ne me trompe pas. Est-ce qu'elle a évolué au fil des ans? Vous avez grandi encore? Parce que justement, il y avait cette demande peut-être des deux côtés.
2: Oui, tout à fait. La première édition, donc, c'était vraiment, comme disait Martina, une envie de transposer ce qui se passait à l'extérieur des murs dans les murs. Et donc, avec nos moyens, nos petits moyens d'association, on a essayé d'organiser quelques concerts, de voir aussi auprès des directions comment c'était reçu, comment l'accueil était possible. Et donc, c'était assez petit au début. L'année dernière, grâce à des partenariats qui se sont développés, notamment pour la prison de Saint-Gilles avec de Rode Anthracite, qui est une association flamande qui a plus ou moins les mêmes missions que nous, on va dire, on a pu se fédérer pour proposer des concerts ensemble, trouver un peu de moyens pour le faire. Et cette année, on est vraiment ravis parce que là, on a déployé quasiment un festival de plus ou moins 18 concerts grâce à des soutiens financiers du Conseil de la musique. De la Loterie Nationale, de Service Culture, de certaines communes.
0: Ouais, de Bruxelles, Marche et... Oui.
2: Donc voilà, ça permet d'offrir, parce que l'idée de la fête de la musique à l'extérieur, c'est aussi une activité gratuite.
1: Oui.
2: Et on sait que les prisons n'ont pas beaucoup de budget pour ce type d'activité aussi. Donc nous, notre rôle aussi, c'est de trouver les ressources qui permettent d'offrir ça gracieusement et de payer aussi correctement les artistes qui sont programmés.
3: Justement, est-ce que c'est compliqué de faire venir les artistes en prison ?
2: Pas de leur côté. Je trouve que l'accueil est généralement, ils sont très preneurs. Et c'est une expérience, comme disait Martina, qui rejoint aussi une envie de se sensibiliser, ou en tout cas de rentrer à l'intérieur des murs et de voir comment ça se passe. Et donc, généralement, ils accueillent de manière assez favorable. Au début, pareil, comme vous le disiez, au début, on avait quelques ressources, et puis il y a des personnes qui ont vu sur les réseaux qu'on organisait ça et qui se sont proposées spontanément. Il y a aussi des bénévoles ou des amateurs qui ont envie de se roder là-dedans. Voilà, et j'ai
3: et vous les accompagnez aussi après, parce que ça peut être choquant aussi, parfois les conditions de détention ou même le contact finalement avec les détenus.
2: Mais ça aussi, comme de plus en plus on voit comment préparer, anticiper ça, on essaie de les voir avant aussi, d'avoir un moment d'échange avec eux pour qu'ils puissent poser toutes sortes de questions, parce que c'est vrai que, comme vous dites, est-ce que je peux me permettre de porter une jupe, est-ce que je peux m'autoriser à parler de ça, de tel ou tel sujet, donc un peu les rassurer, répondre à donner des choses en toute transparence avec toutes les contraintes aussi, donc qui sont liées à l'organisation de concerts en prison.
1: Est-ce qu'il y a un échange justement entre les artistes et les personnes détenues?
0: Oui, on prévoit, nous, quand on propose l'activité aux directions, on leur propose un set d'une heure et à l'heure de prévoir un petit temps d'échange d'une demi-heure. Maintenant, la forme qui va prendre varie très fort d'une ambiance à l'autre. Hier, par exemple, j'étais à Saint-Hubert. Dès que le concert a eu fini, il y a eu quelques questions de groupe. Et puis, quand on a dit « Ok, c'est vraiment fini », tout le monde s'est rué vers les musiciens pour leur poser des questions, pour discuter avec eux et tout ça.
1: Donc, un peu de timidité
0: oui,
1: aussi, c'est peut-être.
0: Ça, ça prend des formes différentes.
3: Et les directeurs de prison, comment ils réagissent quand vous venez avec votre projet en disant ben voilà, on va mettre de la culture, on va mettre de la musique ou même d'autres activités, je suppose que vous faites aussi. Comment ça se passe ?
0: Globalement, les directions sont plutôt favorables à ce genre d'activité. Je pense que c'est aussi parce que ça peut apporter peut-être un peu de calme et dans une ambiance très froide et dure. Maintenant, là, pour Marie-Ève disait que l'événement a pris de l'ampleur. En fait, on a pu organiser des concerts dans toutes les prisons où on a été accepté. Donc ça, c'est aussi une petite victoire.
3: Ça veut dire combien ?
0: Ça veut dire 19 moins 4, 15.
3: Ce qui est pas mal.
0: Ouais.
3: Donc il y en a 4 quand même qui ont refusé.
0: Il y a eu deux annulations à Rennes et à Nivelles pour direction, des raisons diverses. Mais donc il y a 4 directions qui ont refusé à cause de la situation que tout le monde connaît globalement.
1: Ouais.
0: Mais donc oui, ils sont en général très, très favorables.
4: Donc, vous n'avez pas de difficultés particulières, je suppose qu'organiser un concert dans une prison, d'un point de vue logistique, d'un point de vue des autorisations, c'est quand même un gros travail.
2: C'est contraignant, mais à partir du moment où on a une validation, là aussi, on développe une certaine expertise aussi, grâce aussi à l'appui des personnes en interne. Il y a des délégués intramuros qui font l'intermédiaire aussi entre les directions et les propositions extérieures. Nous, on commence à être reconnus aussi comme opérateurs d'appui, enfin, opératrices d'appui, la CAP Culture. Et donc, on sait ce qu'il faut fournir, on s'organise.

0: pour communiquer, pour permettre les inscriptions, pour rassembler toutes les informations auprès des artistes, au câble presse qui va rentrer, les cartes d'identité pour les accès, etc. Donc ça, c'est tout le travail en amont pour chaque concert, et parfois avec des surprises ou des choses qui sont oubliées, ou voilà, ou des petits retards, et tout ça est minuté, mais en règle générale, on retombe toujours sur nos pattes, oui.
1: Moi, je suis sur le site capculture.be, évidemment, cap avec deux A, et je regarde le programme. Et donc, sont déjà passés, par exemple, Kumbélé à Saint-Gilles, ou encore le trio de flamenco, c'était hier à Forêt, ou une fanfare, la fanfare à Gognawa. Ça veut dire plein de... C'est un spectre de plein de choses différentes, plein de musiques différentes, musique du monde, etc. Comment vous faites les choix? C'est le hasard du calendrier, ou bien c'est parce que, je sais pas, il y a une demande spéciale de la part peut-être des détenus, des directions ou autres?
2: Ben, en fait, c'est le travail de Marie-Ève qui est déjà bien inclus dans le milieu de la musique, et du coup, elle a parfois des propositions qui sortent un peu du commun.
1: Oui. Et parce que du flamenco en prison, c'est sympa quand même.
2: Enfin, ouais. Je veux dire, c'est. Et dès la première édition, on a eu des fanfares, et ça a super bien pris. Et donc, c'est là qu'on s'est dit, ok, en fait, il faut qu'on propose aussi des choses auxquelles on n'aurait pas pensé d'un premier abord, et puis voir comment ça prend, parce qu'il ne faut pas qu'on vienne nous poser nos suppositions sur comment ça se déroulerait.
0: Et puis c'est aussi un pont avec justement l'événement à l'extérieur. L'idée, c'est de surprendre aussi les gens dans l'espace public avec des choix musicaux vers lesquels ils ne seraient pas allés de prime abord. Et comme disait Martina aussi, le fait que parfois, on a tendance, par facilité, à se dire on va mettre du rap en prison. Parce que c'est ça qui va... Mais en fait, chaque établissement a un public, ou en tout cas un profil différent. Et par exemple, typiquement, où il y a à Saint-Gilles, on fait 3 concerts. Et on est sur un endroit où on a constaté qu'il y a tellement de mélanges de nationalités. C'est très intéressant d'aller chercher dans les musiques du monde, d'aller chercher dans différentes influences qui, tôt ou tard, vont ramener à des sonorités du pays d'origine aussi.
1: Merci à toutes les deux d'être passées par chez nous. Et donc, la programmation, elle est intéressante. Je trouve que rien que pour le plaisir d'aller voir le nom de tous ces groupes qui participent donc à ce festival en prison. On peut dire que c'est comme un festival. Marie-Ève Merckx et Martina Di Marco, donc chargée de projet au Cap Culture, donc cet organisme qui organise la fête de la musique, mais pas que dans les prisons. Vous faites plein de choses, en effet, avec les détenus. Donc, Cap avec 2A Culture, allez sur le site.be. Merci à toutes les deux. De la musique.
0: Merci.
1: Pour poursuivre encore avec The Pink Lemons, Everything But You.

0: Sweet Lemon, c'est sympa, hein, ça fait danser Aline qui nous a rejoint dans le studio. C'est jazzy et en même temps c'est un peu rock. C'est un contraste intéressant, c'est sympa. Je crois que c'est, elle s'appelle Stéphanie Manartz. Voilà. Pour, je cherchais des infos, je ne sais pas d'où elle vient. Je n'ai pas encore trouvé, mais apparemment ils existent quand même depuis pas mal de temps. Bonjour Aline.
1: Mais bonjour tout le monde.
0: Comment ça va ce vendredi?
1: Mais très très bien, et vous?
0: Nous allons très très bien, malgré ce gros orage de la nuit qui a réveillé tout le monde subitement. Qu'est-ce qu'il y a au menu du brunch?
1: Est-ce que vous connaissez Jean-Paul Groove?
0: Oui.
1: Mais voilà, je m'attendais à cette réponse. Je reçois donc Nils, le guitariste, et puis Denis, le batteur du groupe. Alors c'est un trio, hein, il manquera le bassiste. Hein. On va parler donc avec eux ce matin de leur projet, puisqu'ils seront en fait de la musique, à la fête de la musique plutôt ce soir, à Saint-Gilles, à la place Van Menen. Ils étaient à Namur aussi pour la fête de la musique. Et puis ils seront à Isel, ça ce sera dimanche, toujours pour la même occasion.
0: Bien, rendez-vous à 10h et puis à 9h30 dans 5 minutes pour le brunch. Il est 9h25.
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0: Le beau temps est revenu. Eh ben, la fête de la musique aussi. Elle coïncide à chaque fois avec l'été et accessoirement l'anniversaire de Romy, ma petite dernière.
3: Ah, bon anniversaire.
0: Oui, elle est partout, pas Romy, hein, mais bien la fête de la musique en Belgique, à Bruxelles. On a vraiment le choix. On a du rock à Ixelles, on a du jazz à Jette, on a à Molenbeek 13 lieux différents. Vous venez de parler à l'instant encore d'un autre endroit,
1: Saint-Gilles,
0: etc. Wolu, et ici, même à la RTBF, ils font une fête de la musique. Bref, le cinquantenaire, forcément.
1: Bien sûr.
0: La fête, elle est célébrée partout à travers le globe. Elle touche tout le monde. En plus, c'est gratuit, donc c'est vraiment la fête pour tous. Et dans la fête de la musique, il y a le mot « fête », qui fait clairement partie des mots que je préfère. Ça me fait aussi penser à la chanson de Michel Fugain. C'est la fête. Alors, faire la fête, c'est écouter de la bonne musique, c'est chanter, c'est danser. Et l'expression de faire la fête, elle tire son origine dans des écrits philosophiques de l'Antiquité, notamment chez Aristote et Platon. Donc, la bonne nouvelle, c'est qu'on fait de la fête au moins depuis le 4e siècle avant Jésus-Christ. C'est plutôt bien. La fête et la musique, c'est un concept fort. Réunir des gens qui n'ont rien à voir les uns avec les autres dans un même endroit et célébrer les notes de musique des artistes qui sont sur place. Et ça, c'est la vibe. Le temps s'arrête pour tout le monde dans cette vie où le rythme est effréné. D'ailleurs, médicalement, la musique, elle a beaucoup de vertus. Elle diminue la pression artérielle, elle abaisse le rythme cardiaque. Elle est aujourd'hui couramment d'ailleurs utilisée en milieu médical pour aider à gérer des douleurs chroniques ou accompagner des patients atteints de troubles neurologiques comme la maladie d'Alzheimer. Et à propos de la musique, Nietzsche disait « Sans la musique, la vie serait une erreur. » Car la musique, elle exprime l'essence même de la vie et de sa perfection. Et il a tellement raison, Nietzsche. Alors dans toutes ces vibes positives en collectivité partout dans la capitale et ailleurs, et où le sens de la fête est décuplé, il y a ceux qui sont isolés, comme les prisonniers. Et puisque la vie sans fête serait une erreur, elle appartient donc à tout le monde et à eux aussi. Et depuis 2 ans, 3 ans même, la CAP Culture, qu'on recevait tout à l'heure, organise cette fête de la musique en prison, car la musique doit aussi résonner dans les murs et toucher les publics invisibles qui peuplent les établissements pénitentiaires. La célèbre formule « la musique adoucit les morts » prend donc tout son sens, puisqu'elle désigne la capacité des mélodies à apaiser les tensions, réduire l'anxiété et réguler les émotions. Et ça, c'est valable évidemment pour eux, mais aussi pour chacun d'entre nous. Alors faisons la fête à la musique et célébrons par là même l'occasion, puisque Angèle sort un nouveau titre aujourd'hui. C'est l'occasion d'en parler. Ce titre, c'est Dis-le. Et puis Stromae aussi, puisque ce sont des Belges. Et là, il est au centre de la bonne nouvelle.
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0: 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Stromae, artiste francophone le plus écouté partout dans le monde.
3: Effectivement, oui. Or, francophonie, c'est surtout ça. Hein. C'est avec le titre « Ma meilleure ennemie » en fait, qu'il a remporté donc, ce titre, hein, qui est le titre en français, donc le plus écouté dans le monde en 2025, hors marché francophone, sur Spotify. Donc, on va rester uniquement sur Spotify.
0: Bah, tout le monde écoute Spotify, non ?
1: Il y en a qui décident de quitter la plateforme hein, pour de multiples raisons.
3: Oui. Mais en tout cas, la musique.
0: Il va falloir vous m'expliquer. Je vais un truc.
3: Oui, la musique française a beaucoup augmenté ces dernières années. Il y a eu plus de 134% en fait, d'écoute de musique francophone donc, en 5 ans et 14% depuis 2000.

0: 2024. Alors, Stromae, il y est pour quelque chose, puisqu'il y a notamment aussi Alors on danse ou encore Papa Outé. Mais il y a aussi plein d'autres artistes, notamment les artistes francophones, enfin de l'Afrique francophone, qui sont très écoutés et qui sont beaucoup plus productifs aussi actuellement. Donc, ça joue évidemment, hein, par exemple, Magic System, qu'on connaît évidemment bien, et bien ça rentre dans ces classements. Si on reprend les titres, parmi les 10 titres donc en français les plus écoutés sur Spotify, on va retrouver Patrick Watson, on va retrouver aussi Indila avec Dernière Danse, et puis voilà, d'autres Gims aussi, Pilule Bleue, ou Aya Nakamura, évidemment, avec son titre Copine. Donc comme ça, on a une idée, en tout cas, de ce qu'on peut écouter à travers le monde.
1: Je déclare le week-end ouvert.
2: Parfait.
0: On va écouter de la musique.
1: Très bien, on va écouter de la musique. Merci à toute l'équipe de la rédaction. Merci à Niels Kunderat. Merci à vous pour votre fidélité. Bon week-end déjà. Allez, quelques heures, on y est. On y est presque. En plus, le soleil est là.
3: Allez, il est 9h30 sur BX1. Vendredi 19 juin, soyez les bienvenus dans ce brunch. Je suis ravie d'être avec vous jusque 12h30 en direct, en radio, web radio et aussi en télévision. Ce matin à 10h, je reçois donc les membres de Jean-Paul Groove, puisqu'ils jouent ce soir du côté de Saint-Gilles sur la place Van Menen à l'occasion de la fête de la musique. Ça va être un petit peu le sujet principal pour ce week-end, qu'on le dise clairement. Et justement, on va commencer cette playlist avec Swing, puisque lui sera au cinquantenaire, ce sera demain. Il y aura également Kowari, Ona, Galadrago, Orlan, Lovelace, Cabaye, Jean Jassé, j'en passe bien entendu. On va écouter Magritte, merci d'écouter BX1 ce matin.

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0: Vous avez reconnu la voix de Mentissa avec ce titre « Les enfants difficiles » à l'instant sur BX1.
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0: 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Aïe, aïe, aïe, le soleil est là, il fait déjà 25 degrés, c'est pas une blague. Ça va grimper jusqu'à 35 degrés, quelques nuages qui seront là dans le courant de l'après-midi. C'est pas pour autant que ça va se rafraîchir, hein. Je préfère vous prévenir. On est quand même en alerte orange au niveau de la chaleur et des orages. S'il vous plaît, faites attention à vous, protégez-vous, hydratez-vous en suffisance. Faites aussi attention parce qu'avec certains médicaments, les coups de chaud peuvent arriver plus vite. Il faut peut-être davantage s'hydrater, il faut pas attendre d'avoir soif avant de boire. Ça peut paraître un peu bête de le rappeler, mais on oublie, je pense, ce genre de détails. Pensez-y, s'il vous plaît. Et puis, pensez à vos proches. Hein. On poursuit en musique avant de recevoir donc Jean-Paul Groove ce matin. Il y a du Alaska Gold Rush qui est prévu juste après Raphaël Germser, Breathe In. C'est le morceau qui arrive après une toute petite pause. Merci d'avoir choisi BX1 la radio.
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0: Blanche avec le morceau Summer Nights à l'instant.
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0: Quel beau mix à l'instant. Bon, il y a Jali qui arrive dans la suite. Juste avant, ce sera Larissa Hakim. Et puis, on va enfin recevoir nos invités. Hein, donc, deux des membres de Jean-Paul Groove, Nils et Denis, qui vont faire leur entrée dans ce studio dans une petite dizaine de minutes. Encore un petit peu de patience, je vous le disais. Donc, Larissa Hakim arrive. Elle est productrice DJ. Elle chante aussi. J'aime beaucoup son univers, d'ailleurs. Beaucoup en italien aussi. Hein. Macky Sace, c'est le morceau qu'on écoute ensemble ce matin sur BX1, la radio.

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1: J'espère que vous allez bien, je suis ravie d'entamer le week-end avec vous. Vous le savez, le vendredi c'est déjà un petit peu le week-end. J'espère que tout se passe bien de votre côté. Faites attention à vous s'il vous plaît, hydratez-vous, protégez-vous. Aujourd'hui, alerte à la chaleur, alerte orange. Prenez-le en compte et pensez à vos proches s'il vous plaît. Et puis si vous venez d'arriver, vous savez à 10h qu'on se fait très plaisir puisqu'on parle culture dans cette émission. On va parler musique avec mon invité du jour.
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0: Bonjour Nils.
1: Bonjour.
0: Tu vas bien ?
1: Mais oui, ça va et toi ?
0: Très bien, merci. Tu représentes ce matin Jean-Paul Groove.
1: Je représente Jean-Paul Groove tout seul.
0: Oui, vous êtes trois normalement. Mathéo qui est donc à la basse. Hein.
1: Ouais.
0: Toi tu es à la guitare. Et puis Denis qui devait être avec nous qui est à la batterie.
1: Exactement.
0: Pourquoi il n'est pas là ?
1: Eh bien, petit problème hier soir, on a fait un concert à Namur et en fait on a oublié un petit morceau de matériel qui est crucial pour le concert ce soir. Et donc, il y retourne.
0: Ouais, petit aller-retour, hein, gratuit comme
1: voilà,
0: ça.
1: Voilà, exactement.
0: Vous étiez à Namur hier pour la fête de la musique.
1: Ouais.
0: Vous êtes ce soir à Saint-Gilles pour la fête de la musique.
1: Yes.
0: Et vous êtes dimanche à Isel pour la fête de la musique.
1: À nouveau.
0: Un trio gagnant. Exceptionnel, mais c'est trop bien.
1: Oui, on est très contents. Mm-hmm. C'est une belle manière de recommencer les concerts de l'été, quoi.
0: Ouais, à fond. Vous avez hâte ?
1: Ouais, à fond. Là, le premier s'est très bien passé. Donc, en plus, on teste un nouveau show, là. Enfin, on teste. Disons que c'est une première itération du nouveau show qu'on a travaillé pour bien représenter l'album, quoi.
0: Ok, qui arrive
1: le 21 octobre. Mm-hmm. Enfin, la release arrive le 21 octobre de cette année.
0: Ouais. Comment c'était hier ? C'était quoi les retours du public ?
1: Ouais, très très chaud.
0: Malgré alors, la pluie.
1: On a évité la pluie très très peu. Là, ça a commencé à dracher juste au dernier morceau.
0: Ok.
1: Mais le public en demandait encore. C'était parfait.
0: Trop bien. J'imagine que ça repousse pas le public hein, quand il pleut et qu'ils sont déjà en feu.
1: Non, puis oui, à 23h en plus, s'ils sont là, ils sont là pour rester.
0: J'imagine. Donc ce soir, ce sera du côté de Saint-Gilles, sur la place Van Menen.
1: Ouais.
0: La fête de la musique, c'est quand même un gros événement, hein. Ça se passe partout. J'imagine qu'en tant qu'artiste de musique, c'est super important pour vous.
1: Ouais, bien sûr. C'est rien que le fait de pouvoir donner de la musique gratuitement au public, c'est quelque chose qui est très important en fait.
0: Mm-hmm.
1: Et à chaque fois, l'ambiance au rendez-vous, c'est l'été, c'est des bons moments quoi.
0: J'imagine, tu le disais, que vous bossez sur un nouveau show, ça veut dire que ce soir, on va pouvoir voir et entendre des exclus.
1: Des nouveaux morceaux,
0: yes.
1: Des nouvelles versions de morceaux, un show light du tonnerre.
0: Ok, trop bien, ouais. La totale. Ici, on a entendu un extrait d'un tout nouveau titre qui est sorti récemment, King Jomi.
1: Exactement.
0: Qui est donc présent sur ce futur projet, hein, futur album, qui sort le 2 octobre, si je ne me trompe pas.
1: Oui, l'album sort le 2 octobre.
0: Et
1: la release, c'est le 21 octobre.
0: Au Botanique.
1: Ouais.
0: C'est pas n'importe quoi.
1: Non.
0: C'est trop bien, j'imagine ça aussi. Vous devez avoir trop hâte
1: de
0: dévoiler en tout cas toutes ces nouveautés. Premier single donc, de ce futur album. Alors, c'est aussi une ode à quelqu'un, ce morceau ?
1: Oui, c'est donc King Jomi. Jomi, c'est un peu le nom affectueux qu'on donne à notre manager Nicolas Jomin, qui est quelqu'un d'exceptionnel, qui croit en nous depuis le début, qui a donné beaucoup pour le projet. Et vu qu'on ne parle jamais de lui, on s'est dit quelle bonne idée de lui rendre hommage via un morceau.
0: Mmh, c'est une bonne façon de le remercier en tout cas. Comment il l'a pris ?
1: Ouais, il était très content, hein, surpris aussi, je pense. Et en plus, il adore le morceau, donc c'est trop bien.
0: Ah, trop bien. Un peu d'émotion, quand même.
1: Je sais pas.
0: il cache peut-être.
1: Ouais,
0: ça.
1: C'est pas. Je sais pas si émotion c'est le mot, mais.
0: Bon, en tout cas, s'il arrive.
1: En tout cas.
0: Ouais, j'imagine. Mais s'il arrive en tout cas à l'écouter, à en profiter, à aimer ce morceau, c'est tout gagné.
1: Ah, ouais, tout à fait.
0: Votre musique, elle est instrumentale. Hein.
1: Pour la plupart, là, on change un petit peu avec cet album, vu qu'on a 4 featuring vocaux pour la première fois. Il y en a un qui est déjà sorti, donc
0: ouais.
1: Bain de sourire avec Pierre. Et il y en a 3 autres dans les starting blocks.
0: Ok, trop bien.
1: Qui sont prêts à sortir.
0: En tout cas, j'ai l'impression que votre musique, ce qu'on peut dire de votre musique globalement, c'est que c'est une musique pour se faire plaisir.
1: Bien sûr.

0: pas de limite.
1: Non, c'est la musique qui est faite pour le live aussi. C'est la musique qui est faite pour danser, qui est faite pour avoir un bon moment et voilà.
0: Elle existe pour le live. Hein.
1: Ouais. Mm-hmm.
0: Est-ce que vos compos, je vais y arriver, est-ce que vos compos démarrent de jam à la base?
1: Alors notre manière de composer, elle a beaucoup changé avec les années.
0: Ok, quoi, une prise de confiance que...
1: Non, pas du tout, c'est juste la manière de... Parce qu'on a quand même un peu changé de style aussi,
0: ouais.
1: Mais la manière de créer de la musique dans ce style-là, en fait, ça doit passer... Enfin, nous, on trouve maintenant que ça doit passer par l'identité d'un son. Là où, par le passé, nous trois, on a tous les trois une formation de jazzmen, même si c'est plus du tout ce qu'on fait maintenant. Et donc, les premières compos de Jean-Paul Groove, il y a 5-6 ans, c'était des partitions, des idées vraiment purement mélodiques et rythmiques. Et aujourd'hui, on va très souvent s'inspirer soit vraiment d'un son particulier qui va en fait donner lieu à des mélodies, etc., ou alors un rythme particulier qui va nous inspirer dans un morceau de techno, de drum and bass ou peu importe.
0: Ok, donc quand tu parles d'un son, ça pourrait être un son, je sais pas moi, entendu en ville, dans un film, dans un truc.
1: Non, c'est un timbre sonore,
0: okay.
1: De par exemple un type de synthé ou un agencement de son de guitare qui fait que ah tiens ça m'inspire.
0: Oui, donc on est quand même déjà dans de la mélodie à proprement parler. Hein.
1: Bah, pas forcément de la mélodie parce qu'il peut y avoir qu'une seule note et cette seule note peut donner l'idée. À tout un morceau.
0: Est-ce que vous improvisez autour de cette sonorité-là?
1: Ouais. Ben, des fois, c'est ça. Hein. On a notre idée de départ, qui peut donc être à nouveau soit un rythme, soit un son. Et puis, on va un peu jammer. Et il y a des choses qui vont sortir. Et on va beaucoup jeter.
0: Oui, ça, j'imagine.
1: Et on va garder un tout petit peu. Puis, la fois prochaine, on va à nouveau beaucoup jeter. On garde un petit peu plus. Et puis, ça se construit comme ça, petit à petit.
0: Pour finalement construire votre son que vous allez donc jouer en live, qu'est-ce qui se passe concrètement en live quand vous êtes entre vous?
1: Comment ça, entre
0: mais
1: nous?
0: Genre, qu'est-ce qui se passe sur scène?
1: Sur scène, ou derrière la scène? Ah, sur scène, c'est très dans le moment. Hein.
0: Ouais.
1: Y a pas beaucoup de place pour réfléchir. Donc, il y a beaucoup d'interactions dans le regard, il y a beaucoup de partage avec le public aussi.
0: Ouais.
1: Mais oui, c'est en gros, ça démarre, on fait le concert et c'est fini.
0: Ça passe comme ça, non?
1: Ouais, à fond.
0: Ouais. Parfois, j'imagine qu'on aurait envie de pouvoir faire pause dans le temps et profiter du moment un peu plus longtemps. Ou c'est justement ça qui fait partie du plaisir? C'est que c'est éphémère.
1: Moi, je dirais que ça fait partie du plaisir, oui.
0: Mm-hmm.
1: J'ai des petits moments, par exemple, quand je joue, où je sors un petit peu de mon... comment dire
0: de toi.
1: De moi, et me dire, ah, attends, c'est cool ce moment quand même. Mais je dois quand même vite me refocus pour faire le show.
0: Est-ce que certains morceaux, du coup, tu le disais, changent pour le live, mais du coup, est-ce qu'on se fait plaisir, on rajoute des boucles, on rallonge certains passages?
1: Ça, on a un peu expérimenté ça à un moment.
0: Ouais.
1: Pour l'instant, on va plus vers un show qui est vraiment écrit. Mais surtout avec l'arrivée assez récente de notre bassiste Mathéo, on est chaud de à nouveau réexpérimenter avec ça, mais pas tout de suite.
0: Ok, quoi, il faut un peu retrouver vos marques avec lui
1: Non, c'est juste que là, on prépare un show qui est vraiment tout à fait calé sur l'album, enfin, très inspiré par l'album. Et donc, d'abord porter ça au maximum de ce que ça peut être. Et puis après, peut-être une fois qu'il sera un peu rodé, etc., là, on peut prendre un peu des libertés.
0: Ouais, j'imagine. Tu le disais, il y a des échanges parfois avec le public. Comment vous vous sentez, vous, quand vous voyez genre, un public en folie qui est en train de danser sur votre musique?
1: Ah ben, c'est génial.
0: Il
1: n'y a pas d'autre mot pour l'exprimer. C'est vraiment une super chouette expérience.
0: Mm-hmm. Les gens viennent vous voir après?
1: Ouais.
0: Ça dit quoi?
1: Il y a un peu un mélange. Il y a des gens qui sont très contents, des gens qui sont tout pleins de transe d'avoir dansé pendant tout le concert. Il y a des questions un peu techniques aussi des fois. Ah tiens, ce son, machin.
0: Ok, cool.
1: Et donc ouais, non, c'est toujours des très bonnes rencontres.
0: Et si on parle beaucoup un festival avec la fête de la musique, je suppose que c'est différent que des concerts puisqu'il faut aller chercher un public qui n'est pas le vôtre. Elle est comment cette expérience?
1: En fait, on a quand même fait beaucoup de festivals et c'est assez similaire en fait par rapport à un festival.
0: Oui, mais entre concerts, je veux dire, si vous avez votre release au Bota, les gens qui viennent vous voir.
1: Oui, ça c'est très différent. Oui.
0: On est quand même dans une. Allez.
1: Ouais, ça fait pas très très longtemps qu'on vend nos propres tickets seulement à notre nom.
0: Vous avez commencé par les festivals.
1: Et on a, ouais, c'est ça.
0: Mm-hmm. Bon, c'est cool du coup, un Botanique qui arrive tout doucement pour la release de ce nouveau projet. Hein.
1: Ouais.
0: J'ai envie qu'on regarde ensemble, si tu le veux bien, un petit extrait. Donc, tu parlais de ce feat avec Pierre. Il y a un clip qui est sorti.
1: Ouais.
0: Si tu veux bien, on regarde un extrait, on en parle juste après.
1: Bien sûr.
0: C'est parti.

0: Bon ben, ce clip, il est exceptionnel. Hein.
1: Ah bah ouais, on s'est vraiment bien amusé à filmer ça ensemble.
0: Je plains celles et ceux qui ne suivent pas en télé, parce que du coup, ils n'ont pas l'image. Tu le disais, il y a plusieurs featurings qui sont donc prévus sur ce nouveau projet.
1: Ouais.
0: Le premier feat, c'est donc avec Pierre. Pourquoi lui? Pourquoi ce titre?
1: Pierre, c'est quelqu'un qui est plus ou moins avec nous depuis un long moment. C'est un très bon ami à Denis, en fait, notre okay. batteur. Et en fait, on a fait appel à lui pour différents trucs avant. Il a un autre très vieux morceau, Ex-Drummer. C'est lui qui est un peu la star de ce clip-là aussi.
0: Ok.
1: Il nous a aidé en fait pour la composition de ce morceau, parce qu'en fait l'idée de base, ça vient de lui. Vu que c'est quelqu'un qu'on aime beaucoup aussi en tant qu'artiste, on s'est dit ce serait trop cool de faire un truc ensemble un jour. Et il nous a envoyé un jour un petit enregistrement, je pense fait en deux secondes, d'une petite intro qui durait quelques secondes elle aussi. Et en fait, on est parti de ça et on a créé ce morceau, quoi.
0: Incroyable. Il faut dire que la Corée, enfin ses Corées plutôt, amène quelque chose d'assez exceptionnel dans ce clip, quoi.
1: Ben, j'ai l'impression qu'il n'y a pas de Corée. J'ai l'impression qu'il a tout improvisé sur le jour même. C'est quelqu'un de très très créatif et ouais, le résultat, on est complètement fan.
0: Mm-hmm. Puis il a vraiment, je pense, un faciès aussi qui colle avec les paroles.
1: Extrêmement charismatique.
0: J'ai passé un très très bon moment en tout cas à regarder ce clip et à devoir le découper pour mettre un petit extrait ici. C'était même difficile de choisir à quel moment intégrer en tout cas les images où on peut voir Pierre. Pierre, il a son projet sur le côté. Hein. On le sait, la scène bruxelloise, elle est assez petite. Les connexions se font très très vite. Mais donc c'était très marrant de voir que vous avez collaboré avec. Et si je me trompe pas, il y a aussi une carte blanche pour Francophone.
1: Ouais. Et ouais, donc, il était déjà sur scène avec nous. Mais en fait, voilà. Il a fait plein de concerts avec nous pour jouer ce morceau-là spécifiquement.
0: Ah ben voilà.
1: Et donc, ouais, ça fait un petit moment qu'on travaille ensemble.
0: Et donc, d'autres collaborations qui vont arriver avec d'autres artistes?
1: D'autres artistes dont le nom sera encore gardé secret.
0: Ok, on ne dévoile rien visiblement ce matin. Si tu veux bien, Nils, on fait une petite pause musicale. On va écouter ce fameux nouveau single, hein, donc King Jomi, en entier. Et puis on revient, on continue à parler donc de votre projet, si tu veux bien.
1: Super.
0: C'est parti.
1: Yes.

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1: Et je suis toujours avec Nils qui représente Jean-Paul Groove ce matin en solo, tu représentes donc le trio. On vient d'entendre ce tout nouveau single, on s'est fait plaisir, on l'a écouté en entier, King Jomi. En tout cas une ode à votre producteur si je ne me trompe pas.
2: Non, manager,
1: je dis n'importe quoi, manager, évidemment c'est vous qui produisez votre musique, à votre manager, homme de l'ombre, c'est pour ça.
2: On a quand même coproduit l'album avec, avec la personne chez qui on a tout enregistré, en fait, Laurent Seyss. Donc voilà, je pense que c'est quand même important de,
1: c'est bien, oui,
2: de le mentionner.
1: En effet, ce soir, on peut vous entendre en live donc, à Saint-Gilles sur la place Van Menen, puisque c'est la fête de la musique. Ça a commencé hier, vous étiez à Namur.
2: À 22h45.
1: Voilà, comme ça, tout est dit. Ce sera le moment, le feu de la soirée, je pense. Hein. Hier, vous étiez à Namur, c'est pour ça que Denis n'est pas là, puisque vous avez oublié du matos, il a dû faire l'aller-retour, il est dans le train.
2: C'est tout à fait ça.
1: Et puis dimanche, vous serez donc à Isel, c'est dans la province du Luxembourg, toujours pour la fête de la musique. S'il y en a qui nous écoutent de ce côté-là, c'est possible de vous revoir dimanche. Tu sais c'est quoi l'horaire ?
2: Ouf, je l'ai pas en tête. Là.
1: Moi, je t'ai fait une question piège, désolé. On parle donc de ce tout nouveau morceau qui annonce un album, un nouvel album, Digital Therapy, qui sort le 2 octobre. Si j'ai bien compris, votre musique, elle met aussi l'humain au centre. Est-ce que ce projet, c'est un peu ça ? C'est aller à l'encontre de ces musiques qui sont générées par IA ?
2: Ah,
1: ouais, j'ai complètement...
2: Alors, non, pas spécialement, parce qu'au moment où on a créé cette musique, on n'en parlait pas de... Enfin, c'était encore très, très... Enfin, je ne sais pas si ça existait d'ailleurs, la musique créée par l'IA. Donc non, au départ, le but, c'est de faire de la musique électronique, ou en tout cas très influencée par de la musique électronique, mais sans ordinateur, sans machines qui ne sont... Enfin, ouais, machines dans lesquelles on ne passe pas nous-mêmes. C'est-à-dire que par exemple, moi pour mes sons de guitare, évidemment, ce n'est pas la guitare qui est tout de suite branchée dans l'ampli. Mm-hmm. Je passe par plein d'effets pour transformer mon son, mais ça vient toujours d'une ou plusieurs notes que moi, je vais jouer moi-même.
1: Oui, c'est ça.
2: Donc ça, le côté humain, c'est que ce qu'on entend dans un concert de Jean-Paul Groove, c'est réellement joué. Et après, oui, il y a cette fameuse musique créée par l'IA qui est arrivée. Là, on est un petit peu spectateur, malheureusement. Mm-hmm.
1: L'avantage, c'est que votre musique, elle est faite pour les lives. Donc on aura encore la chance de vous voir la vivre, en fait. Hein.
2: Oui, je pense que notre métier n'est pas en danger.
1: Oui, c'est une bonne chose. Puis il y a aussi une release party qui va arriver au Botanique, hein, justement pour ce nouvel album. On a hâte, il y a des collaborations qui sont secrètes, qui sont tenues secrètes, qui arrivent aussi. On a entendu un extrait avec Pierre. Pierre avec,
2: et qui seront là le soir même.
1: Ah, donc ça c'est super, on pourra les voir sur scène. Trop bien, j'ai trop hâte de voir ça. On peut peut-être un petit peu revenir sur vos débuts avec Jean-Paul Groove, puisque tu le disais, hein, vous êtes des jazzman à la base, puis le son il a tout doucement viré.

0: vers de l'électro. Comment elle a commencé cette histoire entre vous ?
1: Alors en fait, c'est il y avait au départ dans le groupe donc Denis le batteur et Jérémy de Bucher le premier bassiste. Et en fait, Denis il a étudié à Rotterdam. Et puis quand il est retourné à Bruxelles, il s'est dit ah ben j'ai envie de créer un projet. Je vais appeler un peu des gens que je connais. Et puis on va juste jamais sans but spécifique tout de suite, en fait.
0: Et sans donc, prétention, je suppose.
1: Oui, ouais, tout à fait. Et puis du coup, on s'était rencontrés tous plus ou moins dans des contextes de stage de jazz ou de jam de jazz, des trucs comme ça. Et puis on avait bien aimé jouer ensemble. Et donc, il fait appel à Jérémy puis à moi. Et donc, on se voit dans son local de répète. Et après une répète, on s'est tout de suite dit, ah, ça c'est quand même cool ce qui se passe là. Et voilà, de ce moment-là, c'est parti, quoi.
0: Et ce nom, Jean-Paul Groove, est-ce que c'est né d'une blague ?
1: Oui, tout à fait, tout à fait. En fait, c'est un petit jeu de mots entre nous, parce qu'au départ, il y a un batteur qu'on aime beaucoup, le batteur de Nerve, qui s'appelle Jojo Meyer, et qui ressemble beaucoup à Jean-Paul Groove. Et on s'est dit, ce mec, c'est un peu Jean-Paul Groove, quoi. Et puis après, on s'est dit, ah tiens, ce serait pas un bon nom de groupe. On l'a pas tout de suite assumé, mais au final...
0: Mais là, vous l'assumez jusqu'au bout.
1: Ah oui,
0: hein.
1: Là, c'est bon, là.
0: Et ça fonctionne, en fait.
1: Ouais,
0: hein.
1: Ça marche très bien.
0: Puisque votre musique, elle est super groovy aussi, enfin, d'une certaine façon. Ouais. Très, très bon clin d'œil, en tout cas, on peut le dire. Il y a d'autres dates qui vont arriver, hein. Ouais. Nils, je les ai sous les yeux si jamais. Puisque après Isel, dans la province du Luxembourg, vous partez en France et il y a une date à Paris.
1: Petite tournée en France, une date à Paris à la petite A, oui, le 24 juin.
0: C'est bien ça. Et puis un passage à Avignon aussi, hein.
1: Ça, c'est le mois prochain, ouais. C'est le 21 juillet.
0: C'est le jour de notre fête nationale.
1: Oui, voilà, c'est... Désolé.
0: Non, mais vous allez le porter pour nous, c'est chouette.
1: Oui, c'est vrai, c'est vrai. Donc ça, c'est pour le Festival d'Avignon.
0: Évidemment, Festival d'Avignon, hein, qui met donc l'accent surtout sur le théâtre, sur le stand-up, parce qu'il y a beaucoup de stand-up ces derniers temps. Mais voilà, on n'exclut pas les concerts pour autant. Et donc, vous ferez partie, en tout cas, de ce beau festival qui dure tout le mois de juillet. Et puis, vous serez de retour chez nous pour le Space Safari. Ça, ce sera début septembre.
1: Oui.
0: Est-ce que c'est un festival que vous avez déjà fait en tant que festivalier ?
1: Le Space Safari ?
0: Ouais.
1: Pas du tout.
0: Non ?
1: Moi, j'avais même jamais entendu parler.
0: Ah oui.
1: Donc, non, j'ai pas de.
0: Tout petit festival.
1: Ouais.
0: Hein.
1: Okay.
0: Et Avignon ?
1: Avignon, non plus, mais on est très contents d'y aller.
0: Ouais, j'imagine. Vous allez un peu profiter quand même à chaque fois pendant vos concerts, parce que vous allez avoir la chance de.
1: Ça dépend un petit peu, parce que vu qu'il y a des assez grands trajets, des fois, on n'aura pas trop le temps de s'éterniser. Mm-hmm. Donc, on va voir, on va essayer de visiter quand même un petit peu quand on a le temps, mais. On sait, ça fait quand même, je pense que c'est la troisième ou quatrième tournée qu'on fait en France et à chaque fois on sait que c'est difficile de prendre un peu du temps.
0: La dure vie d'artiste.
1: Je sais pas si on peut dire ça comme ça, mais...
0: C'est quand même une chance de pouvoir être sur la route et d'aller faire des concerts. Mais bon.
1: Ouais, bien sûr, il y a des avantages et des inconvénients parce qu'après... Passer 13 heures d'affilée en voiture, c'est quand même pas super fun non plus.
0: Non, j'imagine, mais je pense que dans l'inconscient collectif, on a l'impression qu'il n'y a que le positif qui est là, que vous profitez des concerts, vous profitez des endroits et que vous pouvez un peu vous pavaner. Or, c'est assez millimétré. Hein.
1: Non, ouais. Mais après, c'est quand même des super bonnes expériences à
0: j'imagine.
1: Chaque fois.
0: J'imagine. Vous partez avec quoi ? Une caisse ? Ou un tourbus, carrément ?
1: Un tourbus, non, mais on a un van. On a parfois, pour les dates qui sont vraiment loin, un driver attitré qui est super, super chouette, qui nous aide blindés. Trop cool de travailler avec lui.
0: Ça répète aussi okay. Est-ce que ça répète sur le trajet ou pas du tout ?
1: Non, on n'a pas le temps. Et puis, on n'a pas le setup non plus. Mm-hmm. Après, il n'y a pas nécessairement besoin parce que vu que notre show il est super calibré, une fois qu'il est répété suffisamment, ben s'il y a pas de changement à faire, il y a pas vraiment trop de raisons quoi. À part pour le garder frais si jamais on n'a pas joué depuis un moment.
0: Et pour ces fameuses collabs, pour les moments où vous ne seriez pas ici, où les artistes ne seraient pas présents avec vous, ce sera des séquences, vous allez les garder.
1: C'est ça, on va quand même les lancer dans les séquences. Mm-hmm. Donc ce sera pas la même chose, mais étant donné que c'est des collabs qui c'est pas seulement donc un chanteur ou une chanteuse et une instru en dessous, c'est vraiment une collab entre de la musique instrumentale et de la musique chantée.
0: Vous êtes au même niveau en fait, hein.
1: Ouais, je sais pas s'il y a une question de niveau, mais en tout cas tous les éléments de la musique, on essaie de les rendre tout aussi intéressantes les unes que les autres. Mm-hmm. Et donc, je pense que autant les versions avec le featuring que les versions sans, elles sont toutes les deux chouettes à leur manière.
0: Mm-hmm. Je suppose que peut-être vous allez un peu retravailler ces séquences. Peut-être que ça sera moins présent que si la personne était sur scène pour faire coller à l'instru ou pas spécialement.
1: Peut-être
0: que c'est pas encore réfléchi en fait.
1: On va voir. Pour l'instant, on a notre petit équilibre qu'on est en train de tester. On est plutôt content et on verra un petit peu en comparaison.

0: raison avec quand ils sont là.
1: Ouais, j'imagine. Je rappelle donc que ce soir, rendez-vous à la place Van Menen à Saint-Gilles à 22h45. Oui, c'est ça. Et donc, ce sera dimanche à Isel, dans la province du Luxembourg, si jamais vous n'êtes pas présent ce soir. Merci, Nils, d'être venu dans ce studio.
0: Merci à toi.
1: Et puis, à bientôt.
0: À bientôt.
1: Et je précise que juste après la pause, il y a Furious Drive qui arrive aussi, un titre de Jean-Paul Groove qui remonte un petit peu. C'était en 2024.
0: Tout à fait.
1: Allez, à très vite.
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1: 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J'espère que tout se passe bien. J'espère que vous avez aussi entendu cet entretien ce matin avec Nils qui était là pour représenter Jean-Paul Groove. Ce sera à 22h45 pour les voir en live du côté de la place Van Meenen. C'était à Saint-Gilles à l'occasion donc de la fête de la musique. Hier, ils étaient du côté de Namur et puis ce dimanche, ils seront dans la province du Luxembourg à Isel. Voilà, ça fait donc trois occasions de les découvrir en live. Bon, moins la soirée d'hier, bien entendu, si vous n'étiez pas à Namur. Mais voilà, un groupe donc qui groove, qui est rock, qui est électro. Et puis aussi qui a sorti un tout nouveau single, hein, King Jomi, qui annonce donc un nouvel album, Digital Therapy, qui est donc prévu le 2 octobre. Et puis il y a une release party qui sera au Botanique le 21 octobre avec les collaborations.

0: qui seront donc en live présents et présentes sur scène, puisqu'il y a déjà un titre qui est sorti avec Pierre, Pierre avec un S, vous avez entendu peut-être Bain de sourire, un titre un peu fou, des chorégraphies un peu folles aussi. Voilà, si vous n'avez pas encore vu le clip, je vous invite à aller le découvrir, c'est vraiment une pépite. On poursuit en musique avec ce duo bien connu Colt, hein, évidemment avec Saveur Cœur Abîmé, juste après le saxophoniste que j'adore, Ferdi. 5h37, c'est le nom du morceau qui arrive juste après une toute petite pause. Merci d'écouter le brunch en ce vendredi matin.
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1: Et c'était Gabriel Seize à l'instant sur BX1. J'espère que tout va bien, qu'il ne fait pas encore trop chaud chez vous. N'oubliez pas de vous hydrater, hein, s'il vous plaît, c'est hyper important. Enfin voilà, je préfère quand même le préciser, puis de faire attention à vos proches aussi. Dans la suite de la musique, il y a du Mobile Homo Programme, Lost Frequencies également, et tout de suite, c'est Girls in Hawaii. Je rappelle qu'il y a deux concerts qui sont prévus à la baie, c'est donc au mois de décembre, hein, pour leur nouveau projet Eldorado, le mardi 15 décembre et puis le mercredi 16. Vous avez encore un petit peu de temps avant de voir venir, mais je pense qu'il ne reste pas beaucoup de place. Hein. Comme ça, vous savez, Be Shaped, Bet, c'est le morceau qu'on écoute ensemble ce matin avec Girls in Hawaii.

Il est déjà 11h sur BX1. Encore 1h30 pour profiter de ce brunch. Bienvenue si vous venez à l'instant de vous connecter. Il y a encore de quoi, évidemment, voyager à travers les univers musicaux de nos artistes de la Fédération Wallonie-Bruxelles. Empty Head, ils étaient dans ce studio, ça remonte à quelques jours, pour parler de ce nouvel album, un freak show qui parle de notre société, qui part parfois un petit peu en cacahuète. En tout cas, ils dépeignent chaque point de la société à travers un des morceaux, Conquest, c'est le morceau qu'on

0: écouter ensemble après Sarina. Rien en apparence. Et puis tout de suite, c'est le producteur Slamino. On écoute That Feeling sur BX1. Merci d'avoir choisi le brunch. On profite jusque 12h30.
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1: Et c'était Condor à l'instant avec le morceau Maitri. Condor qui sera dans ce studio le 24 juin prochain pour parler donc de son projet.

musicale, vous vous en doutez. Je rappelle que ce matin, c'était Jean-Paul Groove qui était dans ce studio. Ils seront ce soir à la place Van Menen à Saint-Gilles à 22h45. L'occasion donc de les voir en live, hein, puisque cette musique ne vit que pour le live. C'est quand même important de le préciser. Ça va être pas mal d'énergie. Hein. Je vous invite à aller aussi découvrir ce set. On poursuit avec Jawar qui est prévu dans la suite. Merci d'écouter BX1. Il est 11h et presque 17 minutes.

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0: Joshua Nuage à l'instant.
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0: Et j'ai une bonne nouvelle, il y a du toucan dans la suite avec le morceau Pluck, ça va peut-être vous faire un petit peu danser. Juste avant, c'est Blue Samu et le titre Move, un morceau qui mêle plein de genres musicaux. C'est vrai que quand elle était ici dans ce studio, elle expliquait que donc son producteur avait mis toute une partie bien électro. Il était convaincu qu'ils n'allaient pas garder ça dans le morceau final. Et bien finalement, oui, c'est un beau mélange, un beau melting pot comme on dit chez nous, ça tombe bien. Et puis tout de suite, il y a Orlane qui sera donc au cinquantenaire demain à l'occasion de la fête de la musique. La vie sans toi, c'est maintenant dans le brunch.

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0: C'était Uchiwai avec ce tout dernier titre, Chi.
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0: BX1. 11h45, encore l'occasion de se faire plaisir en musique et il y a du bon qui arrive dans la suite. Le rap de Youssi avec des prods assez rock et tout de suite c'est du rap aussi. CRC, le sort des pétales, un featuring avec Ana Diaz. Merci d'avoir choisi le brunch. On est ensemble jusque 12h30 et ça se passe en direct comme tous les jours.

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0: Merci d'écouter le brunch, il est déjà midi, le temps file, c'est vendredi, le week-end a commencé, en tout cas on l'a démarré ensemble et en musique avec un beau soleil. Ne vous faites pas avoir puisque les températures vont très très vite grimper, donc faites attention à vous s'il vous plaît, protégez-vous, hydratez-vous, pensez à vos proches, il va faire jusqu'à 35 degrés, on est en alerte orange hein, quand même, à la chaleur et aussi pour les orages, il est fait déjà 29 degrés ici à Bruxelles. Avant de se quitter, on va se faire plaisir en musique évidemment, il y a du Echt au programme, Anaïs MVA également, et puis tout de suite Epona avec un titre présent sur son dernier album qui s'appelle Trauma. Ce morceau c'est Feel Things, c'est un morceau qui m'a particulièrement touchée, je lui avais dit lors de l'interview qu'on a donc en tout cas le moment qu'on a passé ensemble dans ce studio. Je vous laisse justement entre les mains d'Epona et sa très très belle voix avec son style très très rock.

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1: Et vous le savez, ce week-end, c'est la fête de la musique. Ça a même commencé hier. Les festivités continuent aussi ce soir. Par exemple, au cinquantenaire à la place Van Meenen. Mais c'est pas tout. C'est partout à Bruxelles, dans le Brabant wallon, dans le Brabant flamand. Et puis un peu partout aussi dans le monde, hein, j'ai envie de vous dire. Donc la fête de la musique, c'est l'occasion vraiment de mettre en avant la musique, tout ce qu'elle nous amène, nos artistes locaux. Et justement, ce sera le cas chez nous, puisque notamment demain, il y aura du swing au programme du côté du cinquantenaire. Et pas que, on en a parlé, hein, Lovelace, Orlan et encore bien d'autres, et notamment Kowari qui arrive maintenant avec The Trail. Merci d'écouter BX1 la radio.

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0: Making You à l'instant.
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0: Ça y est, il est déjà midi 26, presque 27 ans de se dire au revoir. Je vous rappelle que la fête de la musique, ça a commencé. C'est partout en Belgique, partout à Bruxelles. Et justement, dans la suite, il y a Camille Mbé qui arrive. Elle sera à la RTBF au Media Square avec plein d'autres artistes. Je dis ça, mais il y a des trucs partout dans Bruxelles. Hein, donc vraiment, il y a de quoi faire. Tous les artistes que vous entendez passer sur BX1 se retrouvent. En tout cas, toutes les personnes que vous pouvez retrouver lors de la fête de la musique sont sur BX1 de toute façon. Plein d'artistes donc, que vous connaissez. Camille Mbé, on écoute ce morceau qui s'appelle donc Dans le rétro. Elle a sorti son premier album Jeune et laide. On l'écoute à lundi.

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0: Charles Janssens où le CESS de français n'a pas eu lieu. Et on fera aussi le point en direct avec Romuald Lamorté dans un instant. Une chaleur de plomb sur la capitale avec plus de 33 degrés au mercure, mais pas de piscine ou d'espace de baignade en plein air dans la capitale. Où en sont les différents projets? Réponse dans un instant. Et puis, cette chaleur pèse aussi sur notre corps. Les médecins appellent à la vigilance. Quels sont leurs bons conseils? On en parlera avec un médecin dans ce journal. Molenbeek présente son budget 2026 qui prévoit, je vous le rappelle, de supprimer 40 postes à l'administration et au CPAS. Devant la presse, les autorités ont dû justifier ce choix. Les sessions d'examen n'ont donc pas eu lieu dans plusieurs écoles de la capitale, empêchées par la grogne des enseignants. C'est le cas notamment du CESS en 6e secondaire à l'Athénée Charles Janssens d'Ixelles, où Valentine Relus s'est rendue ce matin.
1: La sonnerie retentit, il est 8h15, l'heure à laquelle les épreuves du CE1D et du CESS auraient dû commencer pour ces élèves de secondaire de l'Athénée Charles Janssens. Mais des professeurs filtrent l'entrée principale, leur objectif, empêcher la tenue des épreuves externes.
2: On le fait essentiellement d'abord parce que on est contre les réformes qui sont mises en place par rapport à l'enseignement. Les élèves sont dans une situation de stress pour la plupart et ce n'est pas des bonnes conditions pour faire des examens.
1: Alors du côté des élèves, on patiente, comme Sacha, élève de Réto, venu passer son épreuve de français.
3: C'est très flou parce qu'on pensait qu'on allait passer notre examen, mais après il y avait des rumeurs, il y a eu Liège aussi qui n'a pas fait le CE1D, donc on ne sait pas trop. Et là, quand on est arrivé là ce matin, j'ai vu qu'il y avait plein de gens, plein de profs. Donc on ne sait toujours pas, mais bon, là le temps passe, donc on verra bien ce qui va se passer.
1: D'autres sont un peu plus stressés.
4: Bien évidemment, je comprends les préoccupations de tout le monde, mais moi j'en ai par rapport à mon avenir et mes études supérieures que je vais faire du coup l'année prochaine. Mais j'ai quand même le stress qui est là, parce que je suis quelqu'un de stressé de base. Et le fait de ne pas passer mon épreuve aujourd'hui, j'ai l'impression que du coup ça met un peu en péril mon année.
1: J'ai des professeurs de français. Elle n'a donc pas pu rentrer à l'intérieur pour faire passer l'épreuve à ses élèves de 6e. Elle les rassure, l'évaluation tout au long de l'année sera prise en compte.
5: Et au final, cette épreuve, c'est juste une photo d'une compétence à un moment donné. Et donc pour moi, ça ne représente pas l'entièreté des compétences d'un élève.
1: Un avis partagé par d'autres professeurs de l'établissement.
2: Des examens, surtout les examens externes, c'est vraiment pour nous très secondaire déjà d'un point de vue pédagogique, mais même c'est 10% du cours de français et 30% du cours d'histoire, ça vaut pas grand chose en fait, et tout le reste est déjà joué durant l'année.
1: Les épreuves du CE1D pour les élèves de 2e ont finalement bien eu lieu aux alentours de 9h45, mais pas celles du CESS. L'Athénée Charles Janssens n'était pas la seule à connaître des blocages ce matin. Des perturbations ont été recensées dans d'autres écoles bruxelloises.
0: Et on va justement évoquer ces autres écoles avec un point sur la situation globale. Romuald Lamorté, on vous retrouve en direct. Comme à Charles Janssens, quelques établissements ont donc été dans l'impossibilité d'organiser certaines épreuves aujourd'hui.
6: Effectivement, le cabinet de Valérie Glatini, la ministre de l'Enseignement Fédération Unie-Bruxelles, a témoigné, a parlé de 5 écoles qui seraient concernées sur les 129 que compte ici la région de Bruxelles-Capitale. On parle notamment, c'est vrai, à Ixelles, vous avez parlé, l'école Charles Janssens, mais également l'Institut Saint-Boniface, 3 autres écoles à Schaerbeek, mais d'autres écoles, sous nos informations, seraient également concernées, une à Oudergem, une à Bruxelles-Ville, d'autres à Saint-Gilles, mais elles n'ont pas voulu confirmer ces informations, ces blocages, ça a pu être des enseignants ou des élèves qui ne sont pas venus sur place, ou encore des alarmes qu'on a fait retentir, des blocages qu'on pourrait dire soft, mais où on empêche les gens d'entrer pour que les examens puissent se tenir. Donc c'est des actions de mobilisation spontanée, tant du personnel que des étudiants, pour ces épreuves qui, on le rappelle, sont certificatives, le CE1D pour les deuxièmes secondaires, le CESS pour les rétos. Et ces épreuves, elles vont continuer. Ben oui, c'est pour ceux qui n'ont pas lieu aujourd'hui, elles vont reprendre lundi. Normalement, ça devrait se tenir sans trop de peur. Mais d'autres actions pourraient éventuellement se tenir également la semaine prochaine. Il faudra donc voir ce qu'il va se passer. Et on le rappelle, le conseil de classe, le jury reste souverain pour évaluer la réussite des élèves.
0: Merci à vous, Romuald, pour ces explications en direct. Et autre question dans ce journal, qu'en est-il désormais de ces épreuves qui n'ont pas pu avoir lieu? Nous avons posé la question à la ministre de l'Éducation.

Madame, Monsieur, bonsoir. Merci de vous informer avec nous. Voici les titres du 18h. Des sessions d'examen n'ont pas pu se tenir ce matin dans plusieurs écoles de Bruxelles en raison de la grogne des enseignants. On se rendra à l'Athénée.

0: l'éducation, Valérie Glatini, qui dénonce les actions du jour et fait le point. Je vous propose de l'écouter.
1: Ce qui est prévu, c'est qu'à ce moment-là, le conseil de classe puisse jouer son rôle. Et on sait qu'actuellement, le décret prévoit déjà qu'en cas de circonstances indépendantes de la volonté d'un élève ou d'une école, eh bien, on puisse faire jouer le conseil de classe qui prend en considération alors le travail qui a eu lieu pendant toute l'année et qui peut faire une appréciation individuelle, donc vraiment au cas par cas de l'élève. L'énorme majorité des écoles, ça se passe bien, et donc je pense qu'il faut poursuivre cette logique précisément parce que ce sont des épreuves qui sont dans l'intérêt de nos élèves.
0: Et du côté des syndicats, on n'était pas lié directement aux actions du jour, mais on continue tout de même à soutenir le mouvement des professeurs. Les permanents s'attendaient à ces perturbations aujourd'hui. On écoute à ce propos Fabrice Pina.
2: C'est absolument inévitable. On a une colère qui s'exprime sur le terrain depuis des semaines, depuis des mois. Elle reste sourde. Début de semaine, on a insisté auprès de la ministre, puisque c'est elle seule qui avait cette possibilité de dire « les conditions ne sont plus réunies aujourd'hui pour mener les épreuves externes dans le calme ». On ne peut pas être surpris de ce qui s'est passé aujourd'hui sur Bruxelles, dès lors que dans d'autres régionales, ça s'est également passé. J'aurais vraiment été surpris que absolument rien ne se passe. Maintenant, est-ce qu'on aurait pu prévoir les endroits où ça s'est passé? Là, je dirais que non.
0: Et voilà ce que l'on pouvait dire ce soir de ces examens largement perturbés à Bruxelles. Et je vous rappelle que toutes les infos à ce sujet sont à retrouver à tout moment sur notre site bx1.be et sur nos réseaux sociaux. Dans le reste de l'actualité, nouvelle journée de forte chaleur à Bruxelles. Il a fait jusqu'à 33,2 degrés enregistrés à Uccle. C'est un nouveau record, il n'a jamais fait aussi chaud un 19 juin. Le pays reste d'ailleurs en avertissement orange, sauf à la côte, jusqu'à lundi soir au minimum. Et au vu des températures, peut-être avez-vous envie de vous baigner, sauf que la capitale ne compte aucune piscine en plein air. Alors où en sont les différents projets successifs? Tour d'horizon dans ce reportage.
3: La dalle est encore là, mais c'est tout ce qu'il reste de Flot, la dernière piscine à ciel ouvert bruxelloise. Rappelez-vous, le projet a duré 4 étés, entre 2021 et 2024, un acte militant pour exiger des zones de baignade dans la capitale, mais depuis...
4: Rien a bougé, les restantes du Flot sont toujours ici, derrière nous. C'était l'idée de le remplacer vers un nouveau projet, mais avec la crise politique dans les années passées, rien a bougé.
3: Rien n'a bougé, si ce n'est que cette fois, c'est écrit noir sur blanc dans la déclaration de politique régionale.
5: Le gouvernement poursuivra ses réflexions sur la création de plusieurs lieux de baignade en plein air.
3: Plusieurs projets sont dans les cartons, les voici. La plupart du côté d'Anderlecht, le plus ancien, à Nerpede, un étang pourrait être aménagé juste ici. Le permis a été délivré, mais tout est en pause depuis 2 ans. Des riverains ont saisi le Conseil d'État. Le projet suscite encore et toujours une vive levée de boucliers.
6: Je pense que ça risque d'être le gros bordel ici, quoi. Donc je dis non, il faut laisser l'étang de Nerpede au canard. Et il y a d'autres endroits pour que les gens puissent aller nager.
3: D'autres endroits, celui-ci par exemple, à côté de la grande halle des abattoirs. Il y a ce nouveau bâtiment, la manufacture, qui doit accueillir des ateliers. Et ici au-dessus, une piscine partiellement ouverte est prévue. Un partenariat public-privé avec de l'argent flamand, c'est aujourd'hui le projet bruxellois le plus avancé.
7: L'étape suivante, c'est lancer un marché public pour pouvoir désigner un consortium qui va s'occuper du design, de la construction, de la gestion de cette piscine.
3: La question sera d'ailleurs sur la table du gouvernement dans les prochaines semaines. Plusieurs projets existent aussi pour le canal. En dépit des apparences, c'est l'un des plans privilégiés par ce collectif.
4: Parce que le canal, certainement au sud de la ville, sud de l'écluse d'Anderlecht, la qualité de l'eau est assez bonne. Il faut simplement chercher et trouver un cadre et comment on peut l'organiser.
3: En tout cas, il faudra encore attendre plusieurs années, probablement au moins jusqu'à la fin de la législature, en 2029.
0: Et cette vague de chaleur est évidemment compliquée à vivre, voire dangereuse pour certains. Et pour en parler, on accueille le docteur Julien Van der Hulst. Bonsoir.
8: Bonsoir.
0: Vous êtes interniste, chef de clinique en médecine interne au CHU Bruckmann. Alors peut-être déjà une première question avec ce mercure largement au-dessus des 30 degrés. Est-ce que vous voyez déjà un impact, par exemple, sur les services d'urgence ?
8: Je ne pense pas qu'il y ait un impact déjà maintenant, mais donc effectivement, si la

0: vague de canicule se prolonge. Alors là, on voit effectivement arriver aux urgences des patients avec des complications liées à la chaleur. Je dirais que là, on a deux groupes de patients. On a des patients qui sont directement impactés par la chaleur avec des pathologies comme la déshydratation ou ce qu'on appelle le coup de chaleur, ou d'un côté plus médical, on appelle ça l'hyperthermie. Et l'autre groupe de patients qu'on va avoir, c'est des patients qui ont des maladies chroniques, des maladies respiratoires, du diabète, et leurs maladies sont alors déstabilisées par la chaleur. Et donc ces patients-là sont surreprésentés pendant ces périodes de canicule, effectivement.
1: Donc, durant ces jours-ci, tant pour le public général que pour ces personnes plus vulnérables, quels sont justement ces bons comportements à adopter durant cette vague de chaleur ?
0: Oui, donc ce sont des conseils qu'on peut donner chaque année, qu'on peut bien sûr répéter ce soir. Donc, la première chose, évidemment, c'est l'hydratation. L'hydratation, c'est consommer au minimum 2 litres d'eau par jour, en faisant attention à certaines boissons qui sont des boissons qui auront plutôt tendance à déshydrater les gens. Donc les boissons sucrées, les boissons alcoolisées sont des boissons qui peuvent aggraver la déshydratation. Donc l'hydratation, je dirais, c'est la première chose. On va aussi veiller à refroidir dans la mesure du possible l'environnement. On peut privilégier les endroits frais aussi. C'est peut-être l'occasion d'aller au cinéma, voir un dernier film, ou d'aller dans le rayon supermarché, ou dans le rayon des surgelés, par exemple, ou si on veut se cultiver dans une bibliothèque. Et alors aussi, donc un conseil qu'on doit quand même répéter également, c'est de ne pas négliger de surveiller les personnes à risque de notre entourage. Ces personnes dans les extrêmes de la vie ou des gens dont on sait qu'ils ont des maladies chroniques. C'est des gens plus fragiles, en fait.
1: Donc, vous le dites, une très grande vigilance pour ces publics vulnérables, mais pas que finalement. On apprend par exemple ce matin qu'un homme de 30 ans est décédé, c'était hier, sur une piste d'athlétisme en France. Il y a pas mal de compétitions ce week-end à Bruxelles, on pense notamment aux 10 km d'Anderlecht. Si on veut faire du sport ce week-end, quels sont finalement ces signaux d'alerte auxquels on doit être attentif ?
0: Oui, c'est une bonne question, parce qu'effectivement, donc, quand on fait du sport, bon, la chaleur corporelle augmente et la chaleur de l'environnement ne nous permet pas de nous refroidir dans les périodes de canicule. Et donc là, la première chose, c'est quand même d'éviter les efforts intenses en période de canicule. Si on est amené à le faire quand même, donc on peut conseiller l'hydratation avec, si possible, pas seulement de l'eau, mais également des électrolytes. Et alors, il faudra être attentif à ce qu'on appelle le coup de chaleur. Donc, c'est cette situation où la température corporelle augmente très fort. Et donc là, les premiers signes en général, ce seront des crampes, des nausées, des maux de tête inhabituels. Donc, quand on sent ça, ça veut dire qu'il faut s'arrêter, qu'il faut s'hydrater, qu'il faut faire redescendre la température corporelle. Et alors, ces situations peuvent aller beaucoup plus loin. Donc, on peut arriver effectivement avec des problèmes neurologiques très graves. Je ne sais pas si le décès est directement imputable ici à la chaleur de ce jeune athlète.
1: Merci à vous, Julien Van der Rulz. Je rappelle que vous êtes interniste au CHU Bruckmann. Merci pour ces conseils ce soir dans ce journal. Et à noter aussi que, comme la nuit dernière, les parcs et espaces verts gérés par Bruxelles Environnement seront fermés cette nuit dès 20h en raison de fortes rafales de vent, entre 80 et 90 km à l'heure. Par conséquent, les concerts prévus ce soir au cinquantenaire pour la fête de la musique sont donc annulés. Comment seront réalisées les mesures d'économie à Molenbeek ? La commune a présenté aujourd'hui son plan budgétaire. Il comprend, je vous le rappelle, la suppression d'une quarantaine d'emplois. Bourgmestre et échevin ont donc dû justifier ce choix.
2: Les mines sont graves à la maison communale, avec ses 40 licenciements sur 2200 employés au total. Mais selon la bourgmestre, il n'y avait pas d'autre choix.
3: La colère, elle est présente, elle est légitime. Honnêtement, ne pas le faire dans la situation actuelle serait meurtrier pour la commune dans le futur.
2: Des décisions qui, selon la commune, n'auront que peu d'impact sur les citoyens.
3: On a choisi ces 40 personnes en manière telle que ça n'impacte pas ou le moins possible les services aux citoyens. Nous allons en fait fermer la ludothèque. C'est concret, effectivement. Les gens qui avaient l'habitude de fréquenter la ludothèque devront se rendre dans une bibliothèque et n'auront plus droit qu'à un prêt de jeu et plus des animations. C'est différent de ce qu'il y avait avant. Au niveau du service emploi, nous n'aurons plus qu'un agent au guichet de l'action sociale. C'est une fusion de services.
2: Des missions essentielles comme l'éducation et la propreté ont été préservées, mais la commune dénonce un sous-financement structurel.
4: On a fait plein d'efforts, on a cherché encore des recettes supplémentaires, on a fait des économies dans les dépenses. On a choisi d'abord de ne pas remplacer du personnel, ça sera la troisième année qu'on le fait. Mais je constate qu'un tiers de notre budget va à la police, au CPS, des charges qu'en fait le fédéral nous impose, mais dont la facture, elle ne paye pas.
2: De son côté, l'opposition affirme qu'il était possible de sabrer dans les dépenses des

0: cabinet. Pure démagogie, répond la majorité en place, qui fonctionne déjà avec un échevin de moins.
1: On a pour ces 9 échevins, et moi, donc je suis dedans, on a 10 collaborateurs. La commune qui a le moins après nous, c'est 20. Et puis ça va jusque 90. Et donc pour vous dire un petit chiffre, moi pour l'instant je travaille avec 2 personnes et demie. J'ai pas de chef de cabinet. C'est impossible de continuer comme ça. Donc non, en fait, c'est du populisme pur et dur.
2: Je pense essayer de faire de la récupération politique dans le cadre de licenciement collectif ou d'un licenciement économique, c'est tout simplement honteux. Nous sommes déjà à l'os.
0: Molenbeek appelle désormais à l'aide les autres niveaux de pouvoir afin de faire face à l'explosion de ses dépenses sociales.
3: Politique encore, les réunions de la commission parlementaire autour du foyer anderlechtois se sont poursuivies toute la semaine, avec toujours l'objectif d'aboutir d'ici au 21 juillet. Un rythme trop rapide et une organisation qui laisse à désirer, selon plusieurs députés, notamment Fouad Haïdar. On l'écoute, il était l'invité de Bonjour Bruxelles ce matin.
4: Pour le moment, effectivement, on ne sait pas très bien où on va. Tout le monde fait des noms, propose des personnes pour pouvoir être entendu. C'est très bien, mais je pense qu'à un moment donné, on doit aller à l'essentiel et inviter les personnes qui sont directement concernées par cette affaire, puisqu'on nous a expliqué comment fonctionnent les dérogations, et la question, c'est les dérogations. Donc aujourd'hui, il y a des centaines de dérogations, il faudrait les rassembler et voir s'il y a eu des fausses, s'il y a eu des déclarations qui ont été faites qui n'étaient pas correctes, ou si on a ajouté des points supplémentaires pour faciliter effectivement l'attribution de certains.
5: Ce que vous êtes en train de nous dire, Fouad Haïdar, c'est qu'il faut se centrer sur le problème des dérogations et arrêter de vouloir brasser trop large et d'avoir des travaux qui, visiblement, partent un petit peu dans tous les sens.
4: Oui, ça part dans tous les sens, et effectivement, il y a énormément de gens qui sont convoqués. Je peux comprendre qu'on veut comprendre.
5: Quand vous dites énormément, c'est quoi? C'est plusieurs dizaines de personnes?
4: Oui, on parle de plus d'une trentaine de personnes qui sont invitées, et on fait un rythme de 3 réunions par semaine, on parle même peut-être de 4 réunions par semaine, on veut rajouter le samedi dans certains cas, et donc ça me pose vraiment un vrai problème.
3: Ce midi, une importante colonne de fumée visible dans le centre-ville. Un feu de toiture s'est produit au sommet d'un immeuble de bureaux de 8 étages, rue des Ursulines. Plusieurs panneaux solaires ont brûlé et une échelle de 64 mètres de haut a dû être déployée. Il n'y a pas de blessés à déplorer. On apprend aussi ce soir la disparition de François Englert, le célèbre physicien. Il est décédé hier à l'âge de 93 ans. Le Bruxellois avait obtenu le prix Nobel de physique en 2013, aux côtés de Peter Higgs, pour ses travaux sur le mécanisme de Brout-Englert-Higgs en physique des particules. C'était dans le cadre de la découverte du boson. Il était aussi professeur émérite à l'ULB, grand passionné de l'univers, enfant caché durant la guerre. À titre plus anecdotique, il avait aussi donné son nom à une boule de l'atomium. On écoute son étonnement à l'époque, c'était en 2014.
6: Je n'ai jamais pensé que mon nom se trouvait associé à l'atomium. Non, je ne sais pas. C'est un peu une surprise, mais en fait, une surprise agréable. Je le ressens surtout comme quelque chose qui honore la science. C'est ça, ça me fait plaisir, évidemment.
3: Une institution renaît de ses cendres à Jette. La brasserie Miroir s'apprête à rouvrir ses portes. Fermée depuis des années et longtemps une dent creuse de la place Reine-Astrid, les patrons sont aujourd'hui dans les derniers préparatifs et les premiers services que nous avons pu suivre ce midi.
7: C'est le grand jour. En cuisine, en salle, toute l'équipe est sur le pied de guerre pour accueillir les tout premiers clients. Ibai ajuste les derniers couverts. Après 2 ans sans vie, la brasserie du Miroir reprend du service.
8: C'est super intense là, enfin, on vient d'ouvrir, on a encore plein de choses à planifier. Déjà, on ne savait déjà pas comment mettre la terrasse ce matin, on l'a fait au fur et à mesure.
7: Une préouverture attendue des riverains qui ont rapidement réservé les premières places disponibles, de quoi ravir les 2 repreneurs.
8: C'est vraiment un accomplissement, toute l'équipe est contente, ravie, on a envie de travailler. On va commencer en capacité limitée durant 2 semaines, histoire de roder les équipes et puis aller à fond, on espère longtemps.
9: Pendant tous les travaux, on répondait à 40-50 personnes tous les jours en expliquant que l'ouverture était prévue pour juin. Donc ça, on a pu déjà tenir la deadline et on est vraiment accueillis très chaleureusement. Ça donne encore plus envie de nous donner, d'avoir un service à la hauteur des attentes.
7: On y retrouvera les principaux plats traditionnels de la brasserie belge, avec une spécialité maison, le poulet rôti à la broche, cuit sur place.
10: On fait aussi un vol au vent de poulet traditionnel, avec une bouchée à la reine avec une pâte à croissant.
7: Les Gétois l'espèrent, la réouverture de l'établissement devrait insuffler un nouveau dynamisme à cette place emblématique de la commune.
11: Ça fait quand même un certain moment qu'il y a un renouveau, un dynamisme commercial avec des anciennes qui sont là.

0: déjà depuis très longtemps, mais des nouvelles qui nous rejoignent. Et c'est vrai que cette façade était vide, a été vide pendant de nombreuses années. Et donc, c'est vraiment un moment de fête et de réjouissance.
1: La brasserie du miroir fonctionnera en capacité réduite encore 2 semaines, avant une ouverture complète prévue début juillet.
2: 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C'est la fin de ce journal, merci de nous avoir suivis. Demain, c'est Brian Momard que vous retrouverez à 18h. Je vous souhaite un très beau week-end, à très bientôt, au revoir.

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0: Bonsoir Bruxelles et bienvenue dans le magazine qui capte l'actualité soir après soir. 40 minutes d'interviews, de débats et de propositions culturelles pour être au plus proche de vos préoccupations, de vos questions et essayer de donner du sens à tout ce qui nous entoure. Bruxelles écrasée par la chaleur aujourd'hui, 34 degrés relevés. On annonce encore plus chaud pour la journée de mardi. La quasi-totalité de la Belgique est en alerte orange pour de fortes chaleurs. Nous recevons ce soir Pascal Mormal de l'Institut Royal de Météorologie pour essayer de comprendre ce qui est en train de nous arriver. Plusieurs examens perturbés ou annulés dans les écoles secondaires bruxelloises. Ce sont les épreuves du CE1D et du CESS qui ont été visées par des actions de collectifs enseignants. Au moins 9 écoles sont concernées par ces actions. Nous invitons ce soir des directeurs d'école et des représentants des pouvoirs organisateurs pour nous expliquer comment cela s'est passé dans leurs établissements. Et puis le break, le Tetris, la coupole, le freeze, toutes ces figures de danse hip-hop seront à l'honneur la semaine prochaine avec un festival Freestyle Lab, une semaine de création, d'ateliers, mais aussi des battles. Ce sera à voir au Théâtre de la Vie et au Hall de Scarbé, qui on en parlera en fin d'émission. Bonsoir Pascal Mormal.
1: Bonsoir.
0: Merci d'avoir accepté notre invitation. Il fait donc

0: très chaud. 33 degrés relevés aujourd'hui à Uccle. On annonce 34 degrés sans doute pour le début de la semaine prochaine, peut-être pour plus chaud encore pour la suite de la semaine. Alerte orange, ça veut dire quoi, alerte orange? Ça veut dire qu'on est dans des moments un petit peu critiques et qu'on doit tous être attentifs?
1: Oui, c'est déjà un niveau d'avertissement assez élevé. Donc ici, effectivement, il faut prendre en compte des températures qui potentiellement peuvent atteindre 35 degrés. Donc c'est vraiment des seuils qui, malgré tout, ne sont pas très courants en Belgique et encore moins au mois de juin.
0: Oui, donc 33-34 degrés relevés aujourd'hui. Théoriquement, ça va redescendre un peu pendant le week-end et remonter ensuite.
1: Oui, effectivement. Oui. Et c'est ça un peu la préoccupation actuellement, c'est qu'on constate que les dernières sorties des modèles semblent prolonger la vague de chaleur. Donc a priori, elle pourrait même se maintenir jusqu'au week-end suivant. Donc
0: On doit se préparer à être au-dessus des 30 degrés toute la semaine prochaine.
1: Pour le moment, c'est un petit peu le scénario prédominant, effectivement.
0: Oui. Donc ça veut dire qu'on est quand même sur un très long épisode de chaleur. On a l'habitude d'avoir des pics de 1, 2, 3 jours. Là, on est quand même sur une période exceptionnellement longue.
1: A priori, oui. Il faut savoir qu'une vague de chaleur, à partir de 5 jours consécutifs avec 25, dont 3 à 30, le critère est déjà atteint. Mais ici, on va probablement largement dépasser les 5 jours. Et ça peut même peut-être se prolonger jusqu'à la fin du mois de juin. Et donc, c'est une séquence qui, pour le moment, commence un petit peu à ressembler à celle de juin 1976.
0: Alors justement, juin 1976, les plus anciens en ont peut-être le souvenir, et ça n'avait pas été une année très heureuse, parce qu'il y avait une période de sécheresse. Absolument. Ensuite, qui avait eu beaucoup d'impact, notamment sur le rendu des productions agricoles. On est déjà dans ce schéma-là, ou c'est trop tôt pour le dire? On peut déjà dire, notre été va être chaud et sec, ou les modèles météo ne permettent pas d'aller aussi loin que ça en matière de prévision?
1: Alors ici, par rapport à 1976, la petite nuance, c'est qu'à l'époque, on avait déjà une sécheresse très importante dans les mois qui précédaient à l'époque. Ici, heureusement, le début d'hiver a été relativement correct au niveau pluie. Mais c'est clair que maintenant, on s'installe vraiment dans une séquence très, très chaude. Et les modèles de prévision saisonniers, là, on va plutôt les prendre avec... à la grande louche, c'est-à-dire c'est plutôt des tendances, donc on ne va pas spécialement se focaliser sur un jour bien précis, mais ces tendances, elles vont toutes dans le sens d'un été plus chaud que la normale, peut-être même sensiblement plus chaud que la normale.
0: Alors, donc 33 degrés ou un peu plus de 33 degrés aujourd'hui, c'est un record pour un 19 juin.
1: Pour 19 juin, absolument.
0: On a des risques d'orage ce soir, dans les jours à venir, ça va toujours ensemble, forte chaleur et déclenchement d'orage ou pas?
1: Non, pas nécessairement, mais ici, ce qui se passe, c'est qu'effectivement, en plus de ces fortes chaleurs, on a également pas mal d'humidité et aussi pas mal d'instabilité. Et là, on a un cocktail qui est assez idéal, malheureusement, pour provoquer des orages qui peuvent localement être assez conséquents. Ici, la zone qui devrait être la plus concernée par les orages de ce soir, c'est plutôt entre la région de Bruges et justement la région de Bruxelles. Donc il n'est pas exclu qu'ici aussi, on subisse les effets des orages assez violents de cette soirée.
0: Alors ici, on est à Bruxelles. On a en plus une particularité, c'est d'être une grande ville et au cœur de cette grande ville, d'avoir une densité de bâti assez importante avec des immeubles de taille conséquente, des grosses masses de béton. Ça joue aussi sur le sentiment de chaleur?
1: Oui, clairement, là on parle de ce qu'on appelle l'effet de chaleur urbain, donc l'îlot de chaleur urbain, et ce n'est pas négligeable. Par exemple, sur des situations moyennes, on peut considérer qu'il y a 3 degrés de plus dans le centre-ville par rapport à sa périphérie, mais dans des configurations comme celles que l'on connaît pour le moment, donc de canicule, l'écart pendant les nuits peut parfois atteindre 10 degrés, par exemple, entre le Pentagone et des quartiers comme Boisfort ou Auderghem. Donc c'est vraiment considérable.
0: Donc évidemment. 10 degrés, c'est énorme, ça s'explique parce que la chaleur emmagasinée dans les bâtiments est restitué.
1: Absolument.
0: À la ville pendant la nuit, c'est
1: tout
0: ça. Donc
1: fait.
0: La nuit, ça descend moins.
1: Ça descend absolument. Ouais. Il n'y a pas cet aspect végétation, forêt, bois, parc qui permet de ramener un peu de fraîcheur. Et donc, effectivement, l'aspect minéral du centre-ville, du béton, du goudron, voilà, des surfaces très construites, c'est vraiment un cocktail, malheureusement, qui explique ces chaleurs très importantes.
0: Donc, différence de température, surtout sur les températures minimales. Hein. Il
1: Exactement.
0: Faut faire 10 degrés de plus au centre-ville que si on était à l'extérieur de l'agglomération. Qu'est-ce qui explique qu'on ait ce sentiment d'une période un petit peu étouffante? C'est quoi? On peut parler d'un dôme, d'une espèce de coupole au-dessus de Bruxelles qui fait qu'on a le sentiment que l'air ne s'aère pas?
1: Oui, alors il y a évidemment plusieurs éléments qui entrent en compte, mais ici vraiment, dans les grandes lignes, on est confronté à une situation d'anticyclone, donc avec des hautes pressions, donc qui recouvrent finalement quasiment une grande partie de l'Europe, et ces hautes pressions vont avoir tendance à comprimer l'air, et en se comprimant, cet air va se réchauffer, et aussi les prochains jours, il va progressivement s'assécher. Et donc, en fait, tout cet air se retrouve emprisonné sous une cloche, ou un dôme, et donc il ne parvient

0: n'a pas à s'évacuer. Et donc parfois, ce scénario se met en place de manière durable. C'est pour ça qu'on parle d'un blocage à ce moment-là. Et effectivement, là, on est parti sur une situation qui pourrait ressembler un petit peu à celle de 1976 par sa durée.
1: Oui, donc ça, c'est un peu un phénomène accélérant. C'est de plus en plus chaud et de plus
0: Absolument,
1: en plus sec.
0: Voilà. Et le système, finalement, s'auto-alimente, s'auto-entretient. Et voilà, on est parti parfois pour une séquence qui peut atteindre une à deux semaines, voire plus.
1: Oui. Habituellement, on est sous un régime de vent d'ouest, d'une manière générale, ici en Belgique, sous nos latitudes. La violence est de l'air chaud qui provient du sud. C'est pas exceptionnel, ça arrive de temps en temps, mais est-ce que ça arrive plus souvent qu'autrefois, le fait qu'on ait des masses d'air qui viennent du sud et non pas de l'Atlantique?
0: Oui, effectivement, la Belgique a un climat tempéré océanique, donc avec cette influence océanique, donc il nous ramène normalement, théoriquement, souvent des flux d'ouest-sud-ouest, et donc un flux zonal. Mais en fait, ce qu'on constate, c'est que le courant jet, le jet stream, qui est un courant d'altitude, environ 10 km d'altitude, a tendance à davantage effectuer des méandres ou des ondulations.
1: Et il est moins régulier qu'autrefois.
0: Voilà. Et dans ces configurations, on est plus souvent confronté à ce qu'on appelle système de blocage. Alors parfois, on peut avoir des flux méridiens qui vont s'orienter nord-sud et nous amener un temps relativement frais pendant un certain temps. Mais inversement, quand on a un flux méridien sud-nord, comme c'est le cas pour le moment, là, on a souvent des températures qui deviennent extrêmement chaudes, donc parfois proches des records.
1: Ouais, ce changement dans le régime des vents, on peut le lier au réchauffement climatique ou ça n'a rien à voir?
0: Oui, clairement, là, il faut évidemment être assez prudent avec le recul dont on ne dispose pas nécessairement encore de manière suffisante, mais on peut quand même établir un lien avec le réchauffement climatique dans la mesure où les pôles se réchauffent nettement plus vite que les régions équatoriales. Et donc ce courant de jet, donc ce fameux jet stream, il bénéficie, sa dynamique provient justement de cet écart de température. Or, un écart moindre...
1: Ça crée un corridor, en fait.
0: Exactement. Hein, voilà. Et donc un écart moindre peut quelque part moins dynamiser ce fameux courant de jet et plus facilement favoriser des situations de blocage anticyclonique.
1: Ouais, il bac de dos d'un petit peu le jet, au lieu d'aller directement droit au but comme d'habitude. D'une manière générale, on peut parler d'une situation qui est amenée à se répéter dans les années ou dans les décennies à venir en fonction du réchauffement climatique. Et je sais qu'on doit être très prudent, que la météo, c'est ce qu'on observe régulièrement. Le réchauffement climatique, ça se mesure sur des périodes beaucoup plus longues. Mais on peut quand même se dire que ce qu'on est en train de vivre aujourd'hui, on va le revivre dans les années à venir, Pascal Mormal, ou pas?
0: Malheureusement, c'est clairement la direction que l'on prend. Simplement, j'ai consulté avant de venir le rapport de l'IREM 2020 et à l'époque, on estimait que la probabilité d'avoir une vague de chaleur par année se situait à l'horizon 2050. Or ici, quand on regarde les statistiques depuis 2015, on a eu 15 vagues de chaleur. Donc ça veut dire qu'on a une vague et demie de chaleur depuis 11 ans. Donc quelque part, on est en avance sur les scénarios, entre guillemets, un peu les plus pessimistes.
1: Ouais. Donc on aura d'autres vagues de chaleur sans doute dans les années à venir, peut-être encore même dans le courant de cet été, c'est pas possible.
0: Bien sûr, c'est tout à fait possible. Il y a eu plusieurs étés récents qui ont parfois fourni 2 à 3 vagues de chaleur, effectivement. Donc des vagues de chaleur, d'une part, plus nombreuses, mais aussi plus intenses et plus durables quand elles se produisent.
1: Merci beaucoup pour toutes vos explications. On est donc prévenu, vague de chaleur en cours, et elle va se maintenir probablement une grande partie de la semaine prochaine, sans doute même jusqu'à la fin de la semaine prochaine. C'est ce qu'indiquent les dernières prévisions qui sont sorties en fin d'après-midi au niveau de l'Institut Royal de Météorologie. Merci beaucoup, Pascal Mormal. On va revenir à un dossier dont on a beaucoup parlé depuis le début de la semaine, c'est la situation dans l'enseignement, et notamment dans l'enseignement secondaire, avec l'organisation des examens. C'était aujourd'hui le début des épreuves pour le CE1D et le CESS dans les écoles secondaires. Ça s'est globalement bien passé, mais il y a quand même eu un certain nombre d'écoles où il y a eu des difficultés. On va entendre un professeur de l'Athénée Charles Janssens, où il y avait un piquet de grève ce matin. Ce sont des propos recueillis par Valentine Rollus et on retrouve nos invités juste après.
2: J'empêche les professeurs de faire en sorte que l'examen se déroule pour créer un rapport de force par rapport à ces réformes. Je suis désolé des conséquences que ça peut avoir, mais clairement, les élèves, ils ne pâtissent pas du fait qu'il n'y ait pas d'examen. Ils ont appris durant l'année, ils vont pâtir beaucoup plus des réformes qui vont être mises en place dans la situation actuelle. Les élèves sont dans une situation de stress pour la plupart et ce n'est pas des bonnes conditions pour faire des examens. Et par ailleurs aussi, des examens, surtout les examens externes, c'est vraiment pour nous très secondaire déjà d'un point de vue pédagogique, mais même c'est 10% du cours de français et 30% du cours d'histoire. Ça ne vaut pas grand-chose en fait, et tout le reste est déjà joué durant l'année.
1: Voilà, et on va recevoir ce soir pas des enseignants, pas des syndicalistes d'enseignants, pas des élèves, parce qu'on a déjà reçu toutes ces catégories ces dernières semaines dans ce magazine. On a décidé de

0: Donner la parole aux directions et aux pouvoirs organisateurs ce soir. Nous accueillons André Gonnier, bonsoir.
1: Bonsoir.
0: Vous êtes l'administrateur général de Wallonie-Bruxelles Enseignement, donc gros pouvoir organisateur. 500 écoles, dont 130 secondaires, je ne me trompe pas, et ça représente à peu près 50 000 ou 55 000 élèves dans le secondaire, votre réseau.
1: Oui, donc on est sur 55 000 et 200 000 élèves au total.
0: Oui. Louisa Duraki, vous êtes échevine en charge de l'enseignement à Anderlecht, du PS, l'enseignement communal dans le secondaire Anderlecht, c'est l'Athénée, Joseph Bracops, l'Institut Marius Renard, je ne me trompe pas.
2: C'est tout à fait ça.
0: Voilà. Et on est avec Samuel De Hulle, vous êtes directeur de l'Institut Don Bosco, c'est à Woluwe-Saint-Pierre, et dans votre école, il y a 835 élèves,
3: tout
0: très précisément. Merci beaucoup. Brian Momard est également avec vous. Bah, je commence peut-être par un simple tour de table. Est-ce que vous pouvez me dire comment ça s'est passé, Monsieur Grenier, aujourd'hui, dans le réseau Wallonie-Bruxelles Enseignement, l'organisation du CE1D et du CSS, il y a eu des perturbations, il n'y en a pas eu ?
1: Principalement sur toutes nos zones, aucune perturbation à l'exception de la ville de Liège et les quelques communes avoisinantes.
0: Où là, il y a eu une décision de suspendre les examens parce que les copies étaient bloquées.
1: Exactement. Ouais. Sinon, sur Bruxelles même, nous avons 22 établissements et aujourd'hui, les 22 établissements faisaient passer les épreuves externes certificatives.
0: Et vous n'avez pas eu de remontée de problèmes ou de difficultés ?
1: Non.
0: Tout s'est bien passé ?
1: Oui.
0: Louisa Duraki, comment ça s'est passé dans les écoles de la commune d'Anderlecht ?
2: Alors nous aussi, donc nous, Anderlecht, on a trois écoles communales secondaires. Donc on a eu le C1D et le CSS aujourd'hui. Et donc ça s'est bien passé aussi. Les professeurs étaient présents et les élèves aussi.
0: Voilà, et on termine avec Monsieur De Hulle, l'Institut Don Bosco. Tout s'est bien passé aujourd'hui ?
3: Oui, les élèves étaient au rendez-vous, les professeurs aussi, même si je ne vous cache pas qu'il y avait un côté un peu démoralisé par tout ce qui se passe. Mais les examens se sont bien déroulés.
0: Oui, donc plutôt sur ce plateau, des gens qui ont eu une journée normal, on va dire. Peut-être un petit peu de stress. Oui, un petit peu de stress, monsieur De Hulle.
3: Oui, il a fallu bien organiser, rassurer les parents, les élèves. C'est quand même très prenant pour l'instant.
0: Ah ben là, justement, parlons de ça. C'est quoi le climat général dans lequel ces examens s'organisent ? Est-ce que vous avez eu des enseignants qui vous ont fait part de « bah non, moi j'ai pas envie de les organiser » ou des élèves qui étaient dans le stress, il a fallu rassurer. Ils sont utiles d'abord pour vous ces examens ou pas, monsieur De Hulle ?
3: Ben, disons qu'ils sont utiles pour faire du positif. C'est-à-dire que, vu tout ce qu'il se passe, on a décidé ici à l'école qu'on allait faire du positif. Donc tous les examens sont là pour remonter la moyenne des élèves, pas pour l'enfoncer. Et voilà, au niveau de l'ambiance générale, clairement, il y a un côté un peu démoralisé par tout ce qui se passe. J'ai l'impression que les professeurs, les élèves, les parents sont tous un peu dans une espèce de grande gueule de bois qui ne s'arrête jamais. Et c'est, voilà, moi je passe beaucoup de temps à rassurer, à répondre aux questions. Il y a vraiment beaucoup de stress. Et le stress, c'est surtout présent chez les jeunes.
0: Oui. Vous comprenez que des enseignants, pas dans votre établissement, mais peut-être dans d'autres, fassent des actions et bloquent les examens. C'est quelque chose qui est compréhensible pour vous ou pas ?
3: Oui, tout à fait. D'autant que c'est compréhensible. Alors, niveau des actions, il y a plein d'actions à faire. Mais je pense que c'est compréhensible parce qu'il y a de la part de la ministre vraiment une volonté de ne pas écouter ce qui se passe. Et donc, les enseignants sont un peu démunis pour porter un message. Et donc, pour moi, je comprends tout à fait qu'ils essayent par tous les moyens possibles de se faire entendre.
0: Oui. Monsieur Grenier, c'est un gros pouvoir organisateur. Il y a beaucoup d'enseignants. Qu'est-ce qui se passe si un enseignant décide de ne pas participer à l'examen ou le sabote quelque part ? Vous le sanctionnerez ou vous serez compréhensif et tolérant ?
1: Non, donc au juste, il y a vraiment des règles très précises. Et donc, nous avons une réunion avec les organisations syndicales au niveau de l'enseignement officiel qui s'est véritablement très bien passé. Je tiens à le saluer, vraiment.
0: Donc là, il y a eu un vrai dialogue entre les organisations syndicales et les pouvoirs organisateurs.
1: Les instances syndicales. Et donc, on a sensibilisé les syndicats où on leur a dit, voilà, de notre côté, on a tout fait pour être focus sur les élèves, pour donner la possibilité aux élèves de réussir leur année scolaire, parce que c'est une question de respect, mais aussi le respect des membres du personnel, que ce soit les grévistes ou ceux qui ont envie de donner cours et de travailler, parce que c'est aussi un droit de travailler. Et on a travaillé dans le respect mutuel de chacun, et ça s'est véritablement bien passé. Et à l'inverse, c'est ce que je leur ai dit, j'aurais dit, écoutez, j'estime que travailler avec les syndicats, c'est aussi du win-win, et j'aimerais bien que vous puissiez sensibiliser les acteurs locaux, vos permanents syndicaux, pour pouvoir faire en sorte que ça se passe bien. Ils l'ont promis, et ça s'est, je tiens à le dire, ça s'est vraiment très bien passé, les instances syndicales. Où on a eu des tensions, c'est avec des mouvements parallèles qui ne le comprenaient pas.
0: Et donc, Mars Attacks, pour le dire très
1: notamment,
0: clairement.
1: Ouais. Notamment. Et donc, quand un enseignant nous dit demain je débraye et je ne ferai pas passer les examens, on demande si c'est couvert par les instances syndicales. Si c'est le cas, c'est un droit de grève. Si effectivement c'est pas couvert par les instances syndicales et que c'est couvert par exemple par une association telle que Mars Attack, ce n'est pas reconnu valablement. Donc il faut que ça soit couvert par les instances syndicales.
0: Pour, on attend des points très clairs, André Gonier.

0: Ça veut dire qu'un enseignant qui se mettrait en grève, mais sans que ce soit couvert par un préavis de grève d'une organisation reconnue, il risque une sanction ?
1: Il ne risque pas. Alors, il ne risque pas une sanction. Bah, il risquerait un avertissement d'une part, et effectivement d'avoir une journée de non-prestation, donc avoir une réduction fin du mois parce qu'il n'a pas presté. Bien souvent, je tiens à le dire, dans ce genre de situation, bien entendu, les organisations syndicales couvrent. On a ouvert au maximum le dialogue. Je tiens quand même à préciser aujourd'hui, même si ça a l'air un peu facile comme ça de dire, tiens, on organise des examens, c'est pas non plus, ça n'a pas été évident. On a vraiment ouvert le dialogue. On a dit, écoutez, et je rejoins parfaitement mon collègue quand il effectivement le dit, on a travaillé dans l'intérêt des élèves. On a essayé de faire au maximum que les révisions se donnent. On a essayé d'être focus pour eux. Ça n'a pas toujours est évident. On a demandé qu'on travaille à l'intérêt des élèves. Aujourd'hui, on y arrive et je ne peux que m'en réjouir parce que le climat, effectivement, n'est pas un climat serein, mais on donne priorité aux élèves et pour moi, c'est ce qui est le plus important.
0: – Louisa Duraki, vous avez eu aussi des élèves qui voulaient avoir des examens ou plutôt des élèves qui préféraient ne pas les avoir ?
2: Alors nous, dans une des écoles secondaires, donc on a trois dans une, il y a eu vraiment une mobilisation des élèves. Donc en fait, évidemment, eux voulaient l'annulation notamment des épreuves internes et externes. Alors on leur a bien expliqué que les épreuves externes, ça ne dépendait pas du pouvoir, en tout cas d'un PO. Et donc en fait, oui, ils voulaient la suppression. Je pense qu'ils ont manifesté devant l'école jusqu'au bout, de manière pacifique. Mais évidemment, ils étaient déçus. Et donc aujourd'hui, malgré ça, ils sont mobilisés et ils sont allés à l'école et ils ont passé leur examen.
0: Voilà, donc tout s'est bien passé chez vous aussi. Brian Momard.
3: Oui, donc pas de CESS annulé ni retardé dans les écoles de votre réseau. C'est rassurant parce qu'on sait que, par exemple, à Anderlecht, vous avez pris le choix d'annuler les épreuves internes au sein des écoles. C'est aussi une manière, le CESS, le CE1D, de s'assurer qu'au bout du parcours ou d'une partie du parcours, tous les élèves soient plus ou moins au même niveau, André Grenier ?
1: Alors, je pense que c'est important, notamment, on parle du CESS, je rappelle quand même que ces élèves, l'année prochaine, ils sont normalement dans des études supérieures, voire sous le milieu du travail. Je pense, par exemple, à l'enseignement qualifiant, il y a toutes les épreuves intégrées. Demain, les futurs électriciens, ils sortent le milieu entrepreneurial, on doit pouvoir le garantir qu'ils ont le niveau et qu'ils vont pouvoir être employés. Donc ça, ce sont quand même des balises importantes. On a quand même la confiance des parents et on doit être digne de la confiance que les élèves et les parents nous accordent. Mais nous devons aussi avoir peut-être une attitude aujourd'hui un peu différente et c'est ce que je disais, être focus et orienté dans l'intérêt de l'élève, c'est important. Quoi qu'il arrive, pour moi, l'élève ne peut pas être pénalisé de cette situation.
3: Louisa Duraki, même sentiment ?
2: Alors non, pas vraiment. Moi, je pense que les examens ne sont pas une fin en soi. Je pense que les équipes éducatives, ce sont des professionnels. Il faut leur faire confiance. Ils accompagnent les élèves du début jusqu'à la fin. Ils les évaluent. Et comme je vous disais, donc dans une de nos écoles, au départ, on voulait mettre des balises. On a allégé la matière. Les circonstances n'étaient plus requises. Les circonstances, ça n'allait pas du tout. Il y a aussi le problème, le climat. Les parents étaient inquiets. Les élèves étaient inquiets. Il faut savoir que dans une de nos écoles secondaires, donc les professeurs ont manifesté avec les élèves, se sont mobilisés pour aller manifester à la ville de Bruxelles. Donc en fait, il y a vraiment une mobilisation et donc en fait, nous, en concertation avec les équipes éducatives et avec la direction, on a décidé d'annuler. Et en fait, franchement, je suis vraiment étonnée et je suis vraiment très contente parce que l'équipe éducative a pris l'initiative tout seule de faire des cours de rattrapage, des cours de médiation et de remédiation, pardon. Et donc en fait, on voit clairement qu'en fait, on peut faire confiance aux équipes éducatives et même si on a lu les examens, l'équipe fait tout pour que l'élève ne échoue pas.
0: Ouais, on va rappeler quand même que c'est le conseil de classe qui est souverain au final. Hein. Même si on a raté l'examen, le conseil de classe peut décider de faire passer un élève s'il le souhaite. Brian.
3: Donc on a beaucoup parlé de cette fin d'année qui était chamboulée, qui l'est encore, qui le sera peut-être encore. L'occasion de marquer le coup, c'était aujourd'hui, mais on ne sait jamais, la semaine prochaine, tout pourrait encore se passer. Il y a aussi une autre inquiétude, c'est le début de la rentrée scolaire de l'année prochaine, enfin, dans quelques mois en réalité, avec cette réforme qui va arriver, qui doit être mise en place. C'est un peu la course dans votre réseau, André Grenier ?
1: Nous avons anticipé au maximum. Il faut se dire que Wallonie-Bruxelles Enseignement, c'est 30 000 membres du personnel, donc on ne peut pas prendre ça. Voilà, donc je tiens vraiment à remercier les directions, nos directions d'école, parce que on leur a demandé de faire deux tableaux. On a demandé de travailler avec des temps pleins à 20 périodes et des temps pleins à 22 périodes. C'était le seul choix parce que tant que le texte n'était pas passé au Parlement, j'estimais que rien n'était fait et qu'il y a un grand respect vers la démocratie et ce qui se passait au Parlement. Une fois que le texte est passé, maintenant on est en train de travailler. J'ai encore eu l'occasion de faire le point avec le directeur général du personnel de l'enseignement. Nous sommes dans les temps, donc normalement, toutes les attributions seront clôturées. Et donc pour nous, pour Wallonie-Bruxelles Enseignement, grâce au fait qu'on a anticipé, grâce à la mobilisation de nos directions, parce qu'à un moment donné, quoi qu'il arrive, on doit être là en tant que pouvoir organisateur pour soutenir nos équipes. Et je pense notamment à tous les enseignants qui vont recevoir leur

0: attributions. On le sait parfaitement. On arrive sur un temps de grandes vacances, mais pas mal d'enseignants préparent leurs cours pendant les grandes vacances. Donc c'était important.
1: Très contraire, André Gonyer, ça veut dire que dans les semaines qui viennent, et pas à la fin de l'été, les enseignants savent ce qu'ils doivent prester à la rentrée ?
0: Ah, nous y arriverons, oui. Donc je veux dire ici, on a 30 000 membres du personnel. Donc déjà, les personnels définitifs, on a travaillé dessus, puisque ceux qui sont nommés vont basculer à 22 périodes semaine. Et nous sommes en train de travailler par rapport à la définition des besoins. Alors, bien entendu, il va y avoir des ajustements comme chaque année, mais nous devons anticiper. Il y a 30 000 membres du personnel. Et donc
1: ils le sauront dès le début juillet.
0: Tout à fait.
1: Oui, Samuel de c'est la même chose dans votre école, c'est aussi un casse-tête là de commencer à faire les horaires de tout le monde ?
2: Oui, c'est un très gros casse-tête. Alors moi, je n'ai pas 30 000 membres du personnel, j'en ai que 120. Mais c'est un gros casse-tête parce qu'on se retrouve à faire des attributions avec toutes ces 20e qui deviennent des 22e. Et au bout de la chaîne, ce sont les jeunes enseignants, les nouveaux enseignants, ceux qui ne sont pas nommés, qui vont payer la note. Et je passe pour l'instant mon temps à prévenir l'un ou l'autre que malheureusement, je n'ai pas de temps plein à leur proposer. Un mi-temps, un tiers-temps, quelques bouts d'heures. Et plusieurs de mes professeurs qui sont dans l'enseignement technique et donc qui ont une carrière dans le privé, par exemple, songent peut-être parfois à retourner dans le privé, alors que ce sont de très bons
1: enseignants. Parce que eux, c'est très spécifique. Il n'y a peut-être pas beaucoup d'études de laïcement qui demanderaient d'avoir les spécialités qu'ils ont chez vous. Ou alors, ça peut être à l'autre bout de la Fédération de Bruxelles.
2: Exactement. Ouais. J'ai la section industrie graphique, par exemple, qui est représentée à Namur. Donc, je ne vais pas envoyer mes professeurs à Namur, si c'est un peu loin. Et là, j'ai justement un jeune enseignant qui songe peut-être à retourner dans le privé. Alors que ces enseignants reconnus, tous ses collègues me supplient d'essayer de trouver des solutions, mais je n'en ai pas.
1: Et là, vous aussi, les horaires, on peut les connaître dans les semaines qui viennent ?
2: Alors les horaires, pas encore, mais les attributions...
1: Le volume, on peut le connaître.
2: Oui, j'espère pouvoir le donner.
0: Il y a peut-être là-dessus une nuance. Donc il y a bien entendu les horaires, les attributions, la désignation. À ce stade, on est dans la désignation des membres du personnel, donc où ils vont aller enseigner, avec, vous aurez un temps plein ou le nombre d'heures. Ensuite arrivent les attributions par la direction d'établissement. Et enfin, in fine, les horaires, où là, ça arrive un peu plus tard, plutôt vers la fin août. Ce qui est important, c'est que, et vous le soulignez très bien, c'est que certains membres du personnel vont perdre des heures, parce que c'est mathématique, on passe de 20 à 22 périodes. C'est le grand avantage, par exemple, de Wallonie-Bruxelles Enseignement, puisque nous avons 500 établissements sur toute la Fédération Wallonie-Bruxelles. On sait déjà dire par les simulations, on attend de préciser, mais que chez WBE, nous n'aurons pas de perte d'emploi, parce que les membres du personnel qui vont perdre vont pouvoir être réaffectés directement dans d'autres établissements du même pouvoir organisateur.
1: Il y a une immunisation pour la première année, ministre, comment ça se passe Anderlecht sur la préparation ?
3: On a 1200 professeurs et nous, justement, on est en plein dedans. Et chez nous, il y a clairement une perte et on le voit très bien parce que derrière cette surcharge de travail des 10%, c'est qu'il y a une perte de 1300 emplois, elle est là. Donc clairement, les plus jeunes, il y aura cet effet domino qui vont le perdre. De l'autre côté, il y a des détachés du CECP, donc il y a eu des coupes budgétaires au CECP, donc détachés qui reviennent.
1: Pardon ? Qu'est-ce que c'est que le CECP ?
3: Le Conseil de l'enseignement des communes et des provinces. Voilà. C'est vrai que tout le monde ne le sait pas. Et donc, justement, du CECP, donc, il y a aussi des détachés qui reviennent, qui sont des professeurs et des directeurs. Et donc, là aussi, en fait, il y a cet effet domino. Donc, clairement, on ne peut pas dire que personne va perdre, enfin, que les professeurs ne vont pas perdre leur emploi. Si, ils vont perdre leur emploi. Nous, à Anderlecht, on va être concernés. Et je suppose que le CEGEC aussi et d'autres FPE aussi. Donc, il y aura des personnes qui vont perdre leur emploi en septembre.
4: Mmh. Une perte d'emploi. Il y a aussi, donc, le combat continue du côté des syndicats, des professeurs, des élèves aussi, peut-être avec des mobilisations annoncées par certains et certaines pour cet été. C'est quelque chose que vous essayez d'anticiper aussi, même si ce n'est pas une période de travail en tant que telle, mais il y a aussi les examens de passage, bien que peut-être qu'ils ne seront pas organisés du coup, mais c'est aussi quelque chose qui vous inquiète, que vous essayez d'anticiper au mieux, André Gonyer ?
0: Oui, on essaie toujours d'anticiper au mieux. Et alors les examens de repassage, ça dépend du règlement général des études. De nouveau, on essaie que je pense que c'est une démarche professionnelle qu'on essaie d'avoir. Et donc, effectivement, je reviens sur ces pertes d'emploi. On est en pénurie. Et donc, je peux comprendre que pour des plus petits PO comme vous gérez, mais au niveau de Wallonie-Bruxelles Enseignement, il y a 200 000 élèves, il y a 30 000 membres du personnel. Chaque année, on se demande parfois à qui va-t-on donner cours, parce qu'il y a des personnes en pénurie, c'est un métier en pénurie. Donc ici, on a lancé vraiment les premières estimations. Et à ce stade, alors tout dépend comment ce qu'on met derrière le terme perte d'emploi, mais oui, il y aura certainement des pertes d'emploi dans une école, mais avec une possibilité de retrouver son temps plein dans une autre
1: école. – Plutôt rassurant.
4: Oui. – Plutôt rassurant. Samuel de Wulff, qu'est-ce qui va se passer en termes de lien entre les professeurs, le monde de l'enseignement et le gouvernement, la ministre

0: de l'enseignement. Vous le disiez tout à l'heure, il y a quand même quelque chose qui est un peu cassé, c'est compliqué, le moral est quand même assez bas. Est-ce que c'est un lien qui est définitivement brisé ou ça va être très dur de le reconstruire ?
1: Je pense que ça va être très dur de le reconstruire, mais rien n'est impossible. En fait, je pense que, en tout cas, à mon niveau, tous les acteurs de l'école, que ce soit le PMS, les enseignants, les élèves, les parents, les directions, on attend tous, de la part du cabinet de la ministre ou de la ministre elle-même, un geste, quelque chose. Voilà, on est acteur de terrain. On sait comment ça fonctionne, le terrain, et on a beaucoup travaillé pour que les écoles fonctionnent malgré le peu de moyens qu'on a. Ce qu'on a besoin, en fait, c'est d'être entendu. Et je dis on parce que c'est tout le monde, qu'on soit directeur ou qu'on soit enseignant, qu'on soit élève. Et là, c'est un vrai problème. Je ne pense pas que les vacances vont guérir ce mal-être. Je pense que tout le monde va être un peu en attente de ce qui se passe à la rentrée. Et la rentrée scolaire, pour moi, ce qui est vraiment primordial, c'est ce côté un peu déprime qu'il y a beaucoup aujourd'hui, qu'il va falloir essayer de guérir. À mon niveau de directeur, je vais essayer de faire ce que je peux pour aider, épauler, conseiller, etc. Mais ils attendent surtout, les enseignants et les élèves, quelque chose de plus fort. Un lien vraiment avec la ministre qui est, pour moi, un peu le chef d'entreprise, on va dire, de l'enseignement. Et en tant que chef d'entreprise, il faut aller voir ce qui se passe. Sur le terrain. Et c'est ça qui est important, je pense.
2: C'est peut-être même chef d'orchestre, et c'est un tout très grand orchestre symphonique qui n'a pas tout à fait joué. Qu'il y a eu quelques fausses notes, on va dire ça comme ça, ces dernières semaines. Merci beaucoup, André Grenier, pour Wallonie-Bruxelles Enseignement, Louisa Duraki, échevine en charge de l'enseignement à Anderlecht, et Samuel De Wulf de l'Institut Don Bosco. Merci d'avoir accepté de nous dire à chaud comment ça s'était passé aujourd'hui dans vos différents établissements. Puis on va quand même souligner que c'est peut-être pas tout à fait fini, parce qu'il y a encore des épreuves la semaine prochaine, et puis il y aura la correction des examens. Exact. Il n'est pas exclu qu'il y ait l'un ou l'autre mouvement de mauvaise humeur à l'occasion de la correction, de la transmission des copies. Enfin, beaucoup d'hypothèses circulaient sur ça ces derniers jours. Merci à tous les trois. On va parler de danse et du mouvement hip-hop maintenant, avec un festival qui s'appelle Freestyle Lab, qui revient toute la semaine prochaine. Petit teaser.

0: Le festival Freestyle Lab, dont la directrice Anissa Brenet est avec nous. Bonsoir. Il y a également Ibrahim Ouassari, puisque nous sommes vendredi et que tous les vendredis, nous parlons évidemment d'intelligence artificielle. Ça commence la semaine prochaine, du 22 au 28 juin, ce festival. Anissa Brenet, petite précision, il y a une association qui s'appelle Freestyle Lab et il y a un festival qui est l'émanation de cette association. C'est la deuxième édition, si je ne me trompe pas.
1: Oui.
0: Et la dernière, c'était il y a 2 ans. Donc, vous êtes... presque sur un rythme d'une compétition internationale de football. ça fait 10 ans que la SBL existe.
1: Oui,
0: est-ce que le milieu du hip-hop, et on va parler surtout de danse hip-hop ici, ça a beaucoup changé en 10 ans?
1: Oh oui, oui, beaucoup de choses, hein, énormément de choses dans plein d'aspects différents. Je pense qu'on a, en tant que grand public aussi, au-delà de la danse, on a connu la commercialisation de la musique hip-hop et de tout ce que ça implique, des vêtements, etc. Et du coup, ça a touché un grand public, beaucoup plus de personnes, beaucoup plus de jeunes. Donc je pense qu'il y a vraiment un intérêt de nouveau pour cette culture et beaucoup de choses ont changé dans le secteur également, beaucoup plus de professionnels, on arrive plus à structurer nos projets, à se professionnaliser.
0: Vous dites qu'il y a un intérêt, un renouveau. Moi, j'ai le sentiment que la grande période du hip-hop, c'était les années 90.
1: Oui, c'est ça.
0: On est quand même d'accord.
1: Oui, oui.
0: Ça a un petit peu changé quand même depuis cette période-là. Et on a le sentiment qu'à l'époque, c'était un mouvement très imbriqué. Il y avait la danse, il y avait la musique, il y avait les DJ, il y avait le graph. C'est toujours le cas aujourd'hui où les disciplines ont tendance à se séparer?
1: Alors, évidemment, ça se sépare un peu plus parce qu'on est aussi dans une société qui est peut-être un peu plus individualiste, etc. Mais ça reste la culture hip-hop. Et la danse fait partie de la culture hip-hop. Donc on est très connecté à tout ce qui se fait, que ce soit même le DJing.
0: Il y aura une soirée DJ dans votre festival.
1: Oui, il y en a
0: plusieurs.
1: Du coup, c'est toute une.

culture, et comme je dis souvent, et beaucoup d'anciens le disent, c'est un état d'esprit avant tout. C'est un état d'esprit hip-hop, on vit la culture hip-hop, et il y a toutes ces disciplines. Évidemment, on ne touche pas à tout. Alors, il y en a peut-être qui touchent à tout, et c'est génial. Moi, ici, Anissa et Freestyle Lab, on est vraiment dans la danse. Mais

0: Anissa Brunet, vous l'avez dit, il y a eu un regain un peu d'intérêt pour la culture hip-hop au sens très large. Est-ce que les jeunes qui arrivent aujourd'hui, ils ont un peu conscience de toute l'histoire du hip-hop, encore les codes aussi, les valeurs? C'est quelque chose qui est encore toujours ancré dans les nouveaux arrivants?
1: Alors, oui et non, ça dépend des nouveaux arrivants. Il y a des jeunes qui vont être très motivés par l'histoire, et c'est comme à l'école un peu, et il y en a d'autres un peu moins, et c'est ok. Moi je dis toujours, faut vivre avec son temps. Par contre, c'est vrai que c'est une culture jeune, elle a eu 50 ans l'année dernière, donc ça reste une culture très jeune, et c'est hyper important. Les anciens le disent tout le temps, les grands aussi qui nous entourent le disent, c'est quand même important de connaître l'histoire, les valeurs, le contexte dans lequel ces types de danse, on parle de hip-hop en sens général, mais il y a plein de type de danse, il y a plein de styles de danse, voilà, de connaître tout ça et de s'intéresser, de respecter et surtout de toujours connecter avec cette ancienne génération qui, il faut le dire, est toujours parmi nous et c'est un vrai luxe. Donc comme on dit, célébrons-nous vivants, c'est vraiment une phrase qu'on utilise souvent et en fait, voilà, toujours rester connecté à la base, c'est important. Après, en termes de pas de danse, d'état d'esprit, évidemment, ça a changé, mais c'est pas grave. Je suis pas trop de l'école, c'était mieux avant, mais je sais qu'il y a quand même des aspects parfois qui pouvait être plus cool avant, mais il faut vivre avec son temps, encore une fois.
0: 50 ans d'histoire, 50 ans d'évolution aussi, avec un aspect artistique que vous avez dû pendant longtemps essayer de mettre en valeur. Bon, maintenant, il y a eu le breakdance au JO d'il y a 2 ans, 3 ans maintenant. Est-ce que c'est quelque chose qui est gagné aujourd'hui comme combat, la représentation artistique du hip-hop, ou alors il faut encore essayer un peu de dire aux gens si, c'est de l'art?
1: Ouais, je pense qu'on est toujours un peu dans cette bataille, mais il y a eu de l'évolution. Donc moi, je suis toujours un peu positive et je me dis, bah, en fait, il y a eu de l'évolution. Il faut continuer de mettre en avant, d'apporter plus de visibilité au secteur. Alors là, il y a eu le breakdance, mais comme on disait, il y a plusieurs styles de danse. Et par exemple, nous, on pratique le breakdance, mais il y a d'autres styles aussi, le hip-hop, le crump, la house, le walking, tout ça. Et en fait, ces styles de danse-là, par exemple, sont encore invisibilisés d'une certaine manière. Mais voilà, des structures qui existent se battent pour ça, des événements comme celui qui arrive la semaine prochaine et plein d'autres aussi. Je pense que ça encourage à prendre conscience que oui, c'est de l'art. Évidemment pas que. Le hip-hop, c'est un peu ça, hein. C'est un peu le nerf de la guerre, parce que c'est de l'art, mais aussi du sport et aussi de la jeunesse, et c'est un peu tout ça mélangé.
2: Il y a un peu de politique et de culture underground.
1: Exactement, et surtout de politique.
2: Et de messages à faire passer aussi.
1: Exact.
2: Le festival, c'est donc toute la semaine prochaine, c'est au Théâtre de la Vie, c'est à Saint-Josse, si je ne me trompe pas.
1: Oui.
2: Bon, tous les soirs, il y a des ateliers, on peut venir apprendre, vous allez m'apprendre le frise, le Tetris, la coupole, tout ça. Tout ça, je peux apprendre chez vous. Oui. Il y a des battles, quasi tous les soirs, si je ne me trompe pas.
1: Presque tous les jours, oui.
2: Presque tous les jours. Et on va épingler deux moments peut-être encore plus forts que les autres. Le vendredi 26, il y aura une cérémonie de remise de prix. Donc ça veut dire que les gagnants des différentes battles seront récompensés ce soir-là. Comment ça marche?
1: Le vendredi, justement, c'est une soirée un peu spéciale parce qu'on est sur de la création hip-hop. Donc là, vraiment, on est sur un spectacle et il y a 12 compagnies qui viennent montrer une étape de travail. Et là, on a un jury composé d'institutions et d'experts de la danse urbaine ou contemporaine et qui viennent remettre un prix coup de cœur à un de ces 12.
2: Donc là, c'est des compagnies, c'est vraiment des chorégraphiés.
1: Oui, ouais. Exact.
2: Différent avec les battles. Les battles, d'ailleurs, il y a un peu d'impro ou c'est toujours bien écrit à l'avance? Comment ça se passe?
1: Que de l'impro.
2: C'est que de l'impro. C'est 100% d'impro.
1: Voilà.
2: Et alors la deuxième grosse soirée à pas rater, c'est le dimanche 28, et là ce sera au Hall de Schaerbeek.
1: Exact. Ouais. On est sur une programmation un peu plus internationale. L'idée du festival pendant une semaine, c'était vraiment de mettre en avant la communauté belge, mais on voulait terminer avec cette programmation plus internationale dans les Halles de Schaerbeek, plus d'espace, un plus grand public. Et donc là on est sur un 3 contre 3, compétition de haut niveau. On attend, j'espère, beaucoup de monde, ça va être trop bien.

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2: 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Arrêtez de faire le buzz avec ce genre de truc. On n'est pas dans une arène.
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4: Je vais te dire une chose. Les jeunes maintenant, un vrai ramassis de branleurs. Il faut qu'on mâche la bouffe pour qu'ils aient pas de mal à la chier.
5: T'arrives bien. Tu vas être servi.
6: Ça a fait un gros caca. C'est pas bon.
5: Pour te faire plaisir. Je chiais la nuit, je chiais le jour, je chiais partout, je chiais toujours.
7: 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Hein, gentil.
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7: 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Parce que moi, je suis ici pour travailler gentiment, hein.
5: 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T'aimes ça, la merde. Alors. 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Tu t'en sers, hein, pas encore assez.
7: Bah, on va changer ça. Et si tu es heureux que je le fasse, hein.
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7: Tu veux que je te laisse couper dans ta merde.
5: 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Tu serais vexé s'il n'avait pas beaucoup.
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1: 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Tu vois, un peu dans le style cité balnéaire anglaise. 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
2: Non.
1: Si, si, ils l'ont fait. 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